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Je ne l'aime pas d'abord, tu sais, à l'école, on m'a dit qu'il fallait que je l'apprenne. Mais si tu veux, j'aimerais te chanter ma chanson à moi. Seulement, c'est pas facile. Ça, on ne me l'a jamais apprise à la chanter. Mais si toi, tu veux l'entendre, je te la dirai. Seulement que tu comprends, il faut que tu m'écoutes bien, parce que je vais chanter. Personne ne l'a encore entendu. 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

0: Mais qu'est-ce qui vous prend, Georges Tabé, Pierre-Nicolas, Joël Favreau et Jean Bertola, à essayer de nous jouer le clair de lune de Werther?
1: Je vais vous dire, Georges Brassens, c'est parce que on ne veut pas tout de même avoir l'air d'être trop péquenaud musicalement. Alors on s'est dit que quand on chante qui s'appelle « On n'a pas besoin de la lune », ben le clair de lune de Werther de Massenet, ça fait tout de même bien dans le décor.
0: Et puis on s'amuse un peu aussi.
1: Voilà, c'est ça.

0: c'est joli cette note-là, Georges Brassens. 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
1: Mais je croyais qu'elle y était, cette note.
0: Eh bien, non.
1: Je l'avais entendue.
0: Ben, vous avez extrapolé.
1: Que Paul Misraki me le pardonne.
0: Quel...

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2: Non. De quoi?
1: Ça a commencé quand?
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1: Hey. 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

Vous exagérez. Les chanteurs chantent tous des bêtises, d'ailleurs c'est tous des cons. Je vais moi vous faire une leçon de chanson d'amour. C'est une chanson d'amour courte, ce qui tranche déjà avec le genre. Et c'est une chanson d'amour hommage à la vitrine de la grande boucherie du Mollard à Noël, ce qui est rare. Pour dire que l'être aimé n'est pas à couper en rondelles comme les cochons. Voilà. Ça s'appelle comparaison, n'est pas raison.

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1: Non mais Hervé,
2: oui, oui je suis là.
1: Tu peux pas dire ça.
2: Bah Dieu, non mais je vais me gêner.
1: Mais non mais c'est non mais c'est simplement que
2: quoi,
1: il est déjà passé.
2: Ah ouais, du coup t'as peur que ça fasse un petit peu chanson périmée quoi. Mais d'un autre côté, ça m'embête. Ça... Moi, j'ai pas envie de l'enlever, cette chanson. Écoute, on la met à la fin, puis c'est tout. Ouais, on fait comme ça.

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0: tardif.
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C'est une chanson à texte. 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
1: Merci beaucoup, messieurs, dames. Bon, après avoir parlé du prisonnier qui ne doit pas revenir, on va parler de l'autre, là, celui qui revient tout le temps. Et on n'arrive pas à s'en défaire, à s'en détacher. On se dit, c'est la dernière fois. Et à chaque fois, on craque. Cet être toxique, vous le connaissez toutes et tous. Vous allez le reconnaître tout de suite. 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
1: 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Et c'est l'Entonnoir, émission hebdomadaire, critique de la psychiatrie. Bonjour. Et bonjour Sylvie.
2: Bonjour tout le monde.
1: Du groupe Libertaire d'Ivry.
2: Absolument.
1: Et nous allons poursuivre une discussion aujourd'hui à propos... on va explorer encore les années 70.
2: Non, pas du tout aujourd'hui.
1: C'est plus Sexpol. Donc c'est.
2: pas bien réveillé encore.
1: Oui. Donc oui, voilà.
2: On a fait un bond dans le temps.
1: Une brochure intitulée Elle doit être folle.
2: Ça date de 2016. Ça avait été. Tu me dis que le site zinzinzine.net. N'existe plus.
1: Et
2: donc, je crois qu'on peut trouver cette brochure sur un faux kiosque.
1: Oui.
2: Voilà, si vous cherchez un faux kiosque sur un moteur de recherche. Et il y a beaucoup de brochures sur tous les thèmes. Donc, celui-là s'appelle « Elle doit être folle » par Jennifer L. Reimer. Donc, en anglais, il a été publié en 2009. Donc, non, c'est assez récent. Et donc, le discours psychiatrique, les troubles de la personnalité et la régulation des femmes subversives.
1: Voilà. Auparavant, une petite annonce.
2: Oui.
1: Alors, c'est dimanche, pas celui qui vient, mais dimanche 20 septembre, à 16h, il y aura la projection discussion à l'invitation du groupe Libertaire d'Ivry.
2: Oui.
1: Avec la projection donc du film Aguirre, la colère de Dieu, un film de Werner Herzog.
2: Par contre, qui date des années 70, oui. Celui-là. Oui. Et donc
1: Pérou, 1560, une troupe de conquistadors part à la recherche de l'Eldorado. Un lieutenant, Aguirre, manœuvre pour prendre la tête de l'expédition. La descente du fleuve se change rapidement en descente aux enfers. Je peux lire tout le...
2: C'est parce qu'en plus, il y a un cousinage avec, très clair avec l'idée de la résistance, enfin, disons, des diagnostics de folie. On peut dire.
1: Oui.
2: Parce que juste, je dis ça avant, c'est pas dans l'annonce, mais ce film a été énormément commenté, même par des vidéos, beaucoup de critiques et tout. Il a inspiré beaucoup, beaucoup de critiques. Et celle qui revient le plus souvent, c'est que c'est l'ambition qui rend fou. Or, personnellement, je suis absolument pas d'accord avec ce diagnostic. Et c'est un petit peu ce que j'ai exprimé en rédigeant l'annonce, si tu.
1: Que nous allons lire tout de suite. Le pouvoir est maudit, c'est pour ça que je suis anarchiste. C'est une citation de Louise Michel, en exergue. Projection de Aguirre, la colère de Dieu de Werner Herzog avec Klaus Kinski, 1972, 1h30, version française. Pérou, 1560, une troupe de conquistadors part à la recherche de l'Eldorado. Un des lieutenants, Lope de Aguirre, manœuvre habilement pour prendre la tête de l'expédition. La descente du fleuve se change rapidement en descendant aux enfers. Le chef-d'œuvre de Werner Herzog.
2: Il n'y a pas que moi, hein. Il est quand même très très souvent considéré comme un chef-d'œuvre, ce film.
1: Pose de nombreuses questions essentielles à propos de toutes les formes de pouvoir. Aguirre est indéniablement une ordure assoiffée de pouvoir, mais est-il vraiment plus cruel et plus, entre guillemets, fou, que les autres conquistadors? Est-ce qu'on ne juge pas Aguirre surtout sur les apparences? Klaus Kinski, grimaçant, hurlant, gesticulant, est-il réellement plus fou, entre guillemets, et plus cruel que, par exemple, le moine qui constate mollement que les Indiens meurent les uns après les autres et collaborent sans broncher à toutes les violences? Le film évoque également la situation des femmes, en particulier de la fille d'Aguirre, totalement passive et soumise, embarquée de force dans cette aventure mortifère.
2: Voilà.
1: À l'invitation du groupe Libertaire d'Ivry, dimanche 20 septembre 2026, à partir de 16h, entrée libre.
2: À la librairie Publico.
1: À la librairie Publico,
2: 145 rue Amelot, métro Oberkampf, République Fille du Calvaire. Voilà. L'accueil des 15 heures, d'ailleurs.
1: Oui.
2: Donc, peut-être avant que tu commences à lire les passages comme ça de la brochure, on peut pas lire tout, elle est quand même un peu trop longue. Hein.
1: Oui.
2: Mais en plus, comme c'est une traduction, hein, on est tombé un peu d'accord, il y a des passages où on ne sait pas si c'est eux qui ont écrit n'importe comment, ou si c'est plutôt la faute à une traduction, on va dire, un peu approximative. Et donc, de toute façon, c'est un peu trop long, donc il y a des passages qui m'ont semblé plus représentatifs que d'autres, mais je dirais que le thème, en tout cas, est vraiment très intéressant, de voir tout ce qu'il peut y avoir de spécifique dans les diagnostics qu'on peut faire sur les femmes. Le problème le plus connu, enfin sur l'idée de diagnostiquer, est le fait d'être taxé d'hystérique aussitôt qu'on se met en colère, par exemple, ou qu'on la ramène un petit peu trop. Et je dois dire, y compris dans les milieux libertaires, il y a également beaucoup d'accusations d'être manipulatrice. Enfin, si jamais t'es du genre à sortir un peu aussi de l'ombre, quoi. Et je dois dire que, faut le dire, il y a pas beaucoup de femmes militantes, enfin, y compris dans les milieux libertaires. C'est assez. Et quand il y en a, il y en a pas beaucoup qui vont par exemple s'exprimer à des tribunes ou s'exprimer par écrit. Enfin, tu vois, des choses comme ça, t'es quand même pas censé tellement la ramener. Les femmes sont beaucoup bien accueillies si elles sont. Il y a eu même des femmes qui se sont un peu manifestées, enfin carrément énervées d'ailleurs sur le truc. Par exemple, je pense au squat le transfo, où il y a carrément les féministes, enfin les femmes même d'ailleurs tout court, avaient fait une campagne d'affiches pour dénoncer la façon dont tu t'en rappelles peut-être, oui, puisque toi aussi t'es un rat de squat, tu te rappelles de cette histoire, de la campagne d'affiche des féministes, et en réponse, sur des sites militants, comme par exemple Indie Media Nantes, les hommes avaient dit « Ouais, mais c'est des féminazis, on peut pas rien leur dire, tout de suite, elles voient ça comme du sexisme », enfin, il y avait vraiment une levée de bouclier par rapport à ça, parce que les femmes se plaignaient d'être considérées, d'une part en fonction de leur baisabilité, et de est-ce qu'elles se laissaient baiser, on va dire. Et c'est quelque chose qui n'est pas du tout spécifique aux milieux militants, mais par quoi les milieux militants ne sont pas épargnés. Voir le site Combien de fois 4 ans, que vous pouvez trouver aussi, je crois, sur Info Kiosque, et qui répertorie tous les cas d'abus sexuels dans les milieux, on va dire, squat, antifa et libertaire. Et c'est quelque chose qui est, comme ils disent, c'est pas pire qu'ailleurs, mais ça fout les boules qu'on puisse trouver ça aussi. Et c'est quelque chose qui beaucoup de questions autour des diagnostics tout sur les femmes tournent beaucoup autour de la baisse. Hein, c'est con, mais c'est vrai, quoi. C'est-à-dire que une femme quand tu la dragues, elle t'envoie bouler. C'est qu'elle est coincée, c'est son éducation bourgeoise. Il faudrait qu'elle se libère, peut-être pourquoi pas, effectivement, en faisant une thérapie. Enfin, en tout cas, elle a un problème d'ordre mental, quoi, hein, parce que sinon, bien entendu, elle pourrait être enchantée à l'idée de se faire sauter par n'importe qui, évidemment. Ce côté comme ça, je dirais que ce qui est exprimé aussi dans la brochure, c'est le côté, il faut que à quoi doivent se plier les femmes, c'est une double contrainte, c'est-à-dire des injonctions complètement contradictoires. Il faut que ce soit ni trop ni pas assez. Et en même temps, bah, par exemple, il faut qu'elle se laisse faire. Je dirais que ce qui représente bien cet état d'esprit des hommes quand ils font un diagnostic, c'est la chanson de Georges Brassens, 95%. Mmh. Parce que tout y est. Premièrement, que les hommes, c'est logique, eux, ils ont des passions brutales, mais la femme, elle, la femme, tu vois, ça fait un diagnostic de groupe, la femme, avec un gros la, quoi, avec une femme, avec un... Elle est avant tout sentimentale. D'ailleurs, il exprime aussi que les trucs qui la font kiffer, c'est les crimes que pour ses bons yeux on commet. On voit le diagnostic de manipulatrice qui aime bien faire pousser les hommes au crime, quoi, pour Oz, parce que c'est ça qui lui plaît. Et un autre diagnostic dans la chanson, c'est, sauf, donc il y a 5% qui restent, qui aiment bien la baise, si on comprend bien. Et ben les 5% qui restent, c'est, il le dit clairement, sauf quand elle a des besoins tyranniques, qu'elle souffre donc une maladie de nymphomanie chronique, une maladie, et c'est elle qui fait passer à ses admirateurs de fichu quart d'heure, là c'est trop. Donc c'est l'illustration de ce qui est dit un peu dans la brochure sur les injonctions qui sont faites aux femmes d'être en même temps. Il faut qu'elle soit quand même un peu branchée baise pour accepter. D'ailleurs, dans la chanson de Brassens, il leur suggère pas de dire « Chérie, pas ce soir, j'ai la migraine », ou même de se dire « Bon, bah, puisque j'aime pas ça, je vais pas le faire du tout, jamais. Enfin, » non, finalement, ça me plaît pas, si ça lui plaît pas. Non, il faut qu'il lui suggère de chanter dans sa tête pendant que elle se laisse baiser, quoi. C'est ça la suggestion de Georges Brassens. Non pas essayer de se soustraire au devoir conjugal, on va dire, mais d'arriver à s'y faire et de ricaner dans sa barbe, et ça sera super. Bon, voilà. Mais on voit bien aussi que du côté des hommes, leur problématique tourne beaucoup autour de ça, de la sexualité des femmes, qui, si elle est un peu trop prenante, leur fait peur, on va dire. Est-ce qu'ils vont réussir à assurer? Est-ce qu'elle va pas coucher avec le premier venu? Enfin, elle est trompée, enfin, tu vois, bon. Et puis, si elle aime pas assez et qu'elle se laisse pas faire, bah là, c'est quand même, ça devient encore un autre problème.
1: Parce elle est frigide.
2: Oui, puis, du coup, elle risque de pas ils ne vont pas pouvoir tirer leur camp, quoi.
1: Oui, c'est ça. Ouais.
2: Tu vois. Donc, ça tourne tout bêtement autour de ça. Hein. Faut pas chercher. Enfin, pour moi, ça tourne beaucoup autour de cette problématique-là. Et donc, la sexualité des femmes, ça a toujours été, un souci pour toutes ces raisons, quoi, je pense. Voilà. D'accord. Donc.
1: Avant de lire
2: la petite musique, peut-être.
1: Voilà, on va écouter Georges Brassens 95 fois. Non, en fait, non. C'était une blague. Ça va être de Slits.

0: Donc la brochure, elle doit être folle. Voilà.
1: 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Et dans l'émission L'Entonnoir, émission critique de la psychiatrie. Je ne sais pas si mon micro marche bien. J'ai un retour. Ah si, ça a l'air d'aller. Et Elle doit être folle, par Jennifer L. Reimer. Je lis l'introduction.
0: Absolument.
1: Les femmes déviantes ont été étiquetées et soumises à des méthodes coercitives de « correction » entre guillemets, à travers toute l'histoire. La violation des rôles socialement prescrits et la transgression des normes concernant le comportement culturellement entre guillemets, « acceptable » pour une femme garantit d'être soumise aux mécanismes régulateurs des plus puissantes institutions de la société. C'est des phrases un peu compliquées, hein, mais à la radio,
0: c'est pire.
1: À la radio, ça passe.
0: Oui.
1: En utilisant la théorie sociologique, la généalogie et l'analyse critique du discours, cet essai examinera le pouvoir omniprésent de la psychiatrie et plus largement de l'institution psy dans la culture occidentale actuelle, en retraçant ses remarquables succès dans la régulation des femmes, dans la suppression de la possibilité de l'organisation des femmes et de l'action révolutionnaire, et dans la perpétuation des mêmes restrictions sur l'expérience du monde d'une femme que celle imposée tout au long de l'histoire. La recherche féministe sur la psychiatrie, Bloom et Strakusi 2004, Busfield et Campling 1996, Chamberlain 1975, Schoen et Menzies 1990, Martin 1982, Plechner 2000, Smith 1975. Alors j'ai oublié quel était le sujet. Ah oui, la recherche féministe sur la psychiatrie, donc, utilise une critique similaire de la validité des diagnostics psychiatriques à celle initialement postulée dans les premières études critiques de la psychiatrie, ainsi que dans les nombreuses branches de l'antipsychiatrie, de la Mad Pride et des groupes et des mouvements pour les droits des personnes. Ces individus et organisations variées conviennent généralement que le savoir et l'expérience de la folie surviennent non pas d'une anormalité médicale individuelle, mais des structures culturelles, économiques et de pouvoir de la société dans laquelle des comportements « fous » entre guillemets se produisent. Alors, je vais pas citer les références parce que
0: juste par rapport à ça, en effet, d'ailleurs, ce sont les ethnopsychiatres qui parlent de modèles d'inconduite socialement proposés. C'est-à-dire que en réalité, il est très rare d'avoir des comportements qui sont complètement détachés de la société dont on fait partie, quelle que soit l'époque ou le lieu. C'est très rare. Enfin, les gens originaux, finalement. C'est pas très courant. Enfin, je veux dire, il suffit pas d'aller mal, par exemple, pour devenir Antonin Artaud. C'est un exemple comme ça. Oui. Ou de se bourrer la gueule pour devenir Bukowski. Tu vois ce que je veux dire? Des gens, en réalité, qui ont des caractéristiques, de toute façon, même dans un cas comme ça, tu vas pas être déviant, être considéré comme déviant de la même manière, quel que soit le lieu et l'époque. Et en effet, il fut un temps où quand une femme se comportait bizarrement, du point de vue de son entourage, on disait soit qu'elle était possédée, soit que c'était une sorcière. Ils en parlent pas, mais moi je fais ce distinguo parce que la réaction n'était pas la même. Je veux dire que l'idée de la psychiatrie, c'est quand même l'idée qu'on peut modifier la personnalité de quelqu'un, mais complètement comme un exorcisme en réalité. C'est-à-dire que tu retires un élément perturbateur. Beaucoup de gens, par exemple, s'imaginent que quand tu es, par exemple, considéré comme fou, quand tu as un comportement bizarre, c'est que soit tu as quelque chose, enfin, faudrait te faire une lobotomie ou te donner un médicament t'as quelque chose qui te perturbe et qu'il faudrait enlever comme on pouvait exorciser quelqu'un. C'est pas du tout pour moi la même chose. Enfin, c'est pas seulement pour moi, si on observe un petit peu la description d'une sorcière, par exemple, une sorcière et quelqu'un de possédé, c'est pas du tout la même chose. Une sorcière, on n'essayait pas de la réformer, on la torturait et puis on la butait. Et puis c'est tout. Je veux dire, c'est quelqu'un qu'on devait juste éliminer. La notion de soin, pour moi, elle s'apparente plus elle s'apparente complètement même à la notion d'exorcisme. C'est-à-dire que c'était les gens qu'on imaginait, puis effectivement les femmes qui étaient possédées par le diable, et que c'était pour ça que, par exemple, elles avaient une sexualité un petit peu trop, enfin considérée comme un peu pas conforme à ce qu'il faudrait, ou qu'elles avaient un comportement un peu trop extraverti ou des choses comme ça, eh bien on les exorcisait. Ça, c'est pas la même réaction de la société que par rapport à une sorcière qui est, elle, absolument volontaire. Enfin, tu vois, enfin, je sais pas si tu vois la différence entre une femme possédée et une femme sorcière.
1: Bah, d'après ce que tu me dis, oui, ça me paraît clair.
0: Oui, voilà. Donc, l'idée aussi, bah, à partir du moment où il y a eu l'industrie du médicament, il est évident que on a fait toute une série d'émissions autour des inventeurs de maladies. Oui. Denis, si tu peux rappeler un peu ce que c'était. Donc.
1: Oui. Alors, je me souviens plus de l'autre.
0: Non, mais enfin, tu vois un peu l'idée générale. Tu peux dire grosso modo.
1: Donc. Oui, ben c'était. Disons que les prescripteurs n'étaient pas libres déjà de liens d'intérêt avec les laboratoires. Mmh. Et enfin, c'est toujours actuellement le cas d'ailleurs.
0: On pouvait faire des diagnostics pour vendre des
1: médicaments.
0: Pour vendre des médicaments, voilà, t'as le médicament et après tu trouves la maladie qui va bien.
1: Qui voilà. va avec.
0: En gros. Donc oui, voilà quoi. Donc si tu veux, c'est et ça me paraît aussi important quand même de dire que je veux bien qu'il y ait une continuité, mais enfin malgré tout, on n'est plus au Moyen-Âge. Et quand même, l'un dans l'autre, dans nos contrées en tout cas, une femme qui est déviante, on la bute pas, quand même. Enfin, pas directement. Enfin, je veux dire, il oui. y a eu une il y avait quelque chose de. C'était pire.
1: Oui,
0: on peut pas dire que c'est pareil, quand même.
1: C'est un exercice de conversion, en fait. Elle doit se convertir à la norme. En fait,
0: à la norme. Mais je te dis, c'est plus comme l'idée de l'exorcisme. Les exorcismes pouvaient être musclés, mais l'idée générale, c'était qu'après ça, tu deviens normal. Enfin,
1: oui,
0: on t'enlève la partie. Voilà, on a enlevé le mal, et que quelque part, l'idée de la psychiatrie moderne s'apparente pas mal à l'idée d'un exorcisme. Enfin, pour moi, c'est un peu ça.
1: Oui.
0: En revanche, l'idée des femmes, puisqu'on parle des femmes subversives, une femme subversive, c'est pas comme une femme qui est, par exemple, qui a effectivement, qui souffre de nymphomanie chronique, pour citer Georges Brassens, c'est pas une maladie qu'il faudrait soigner. Il envisage les nymphomanes comme des malades qui peut-être si on... Je sais pas, on les envoie à la douche, peut-être qui sait à l'électrochoc,
1: oui,
0: à toutes sortes de médicaments, enfin bon.
1: Ouais, ce que
0: ça redeviendrait normal, enfin.
1: Un constat qu'on peut faire en fait aussi, enfin sous un autre angle, c'est que le désir masculin est bon glorifié, enfin est mis en comment dire, voilà, flatté presque même, alors que le désir féminin est redouté et pas du tout écouté en plus dans notre société.
0: Et puis même, il faut qu'il soit contrôlé. C'est-à-dire que sinon, elle va faire passer des fichus quart d'heure à ses admirateurs. Elle va pas savoir s'arrêter.
1: Oui, mais c'est un peu une négation, finalement, du désir féminin.
0: Oui, voilà. Et d'une manière générale, puisqu'il parle des femmes subversives, une femme qui sort de son rôle, qui est d'être effectivement annexée aux hommes et de leur servir de faire-valoir, à la rigueur, tu vois, c'est quelque chose qui doit être vraiment éradiqué. Et quand tu vas très loin, tu as Proudhon, qui était considéré comme un des fondateurs de l'anarchisme.
1: Oui, c'est un peu le cas, d'ailleurs.
0: Sa préconisation pour des femmes qui la ramènent, c'est de les tuer. Il le dit carrément.
1: Oui, non, mais
0: il dit faut les tuer, quoi. Carrément. Non, mais vraiment, dans ces termes-là. Puis pas pour rire. Hein.
1: Oui, bien sûr.
0: Voilà. Enfin, bon, continue.
1: Eh bien, je continue l'introduction. Donc, on n'en est qu'à l'introduction et on a dit déjà pas mal de choses.
0: Oui, mais disons que c'est un petit peu, de toute façon, c'est un petit peu pour poser un peu le décor, quoi.
1: De la brochure, elle doit être folle. Le discours psychiatrique, les troubles de la personnalité, entre guillemets, et la régulation des femmes subversives. Thomas Sass, une des plus vives figures dans la bataille pour contester le monopole des disciplines psy sur la définition de la normalité, entre guillemets, ou de la normalité, entre guillemets aussi, humaine, a été le premier chercheur à faire un parallèle entre le phénomène ancien de sorcellerie et l'étiquetage des femmes en tant que sorcières, et le phénomène plus récent de diagnostic des femmes comme malades mentales, entre guillemets, considérant que les deux concepts ont fonctionné pour définir la conduite féminine acceptable et pour fournir des punitions pour la déviance qui apparaissent maintenant souvent sous la forme de traitement médical. Sass, 1974. De nombreuses autres chercheuses et chercheurs offrent des analyses différentes du même parallèle. Chodoff, 1982, Foucault, 1965, Turner et Edgley, 1983. Depuis que le sujet a été rendu public pour la première fois, les chercheurs et les chercheuses féministes ont examiné les conditions et les processus qui permettent aux femmes d'être rendues déviantes et régulées au nom de la santé mentale, entre guillemets. Bien que le consensus social concernant la légitimité de ce concept soit tellement omniprésent que le simple fait de soulever des questions sur son sens, son utilisation ou l'industrie qui en tire du pouvoir pourrait conduire le ou la coupable à être diagnostiqué comme folle ou fou. Chamberlain, bon, je cite pas les références à chaque fois. Le manuel diagnostique et statistique des troubles mentaux, DSM, une publication de l'Association américaine de psychiatrie, AAP, sert de bible psychiatrique, entre guillemets, voire Cutchins et Kirk, 1998, pour la maladie mentale, et définit les critères d'un nombre toujours plus grand de troubles. Le DSM-1 faisait 130 pages de long, énumérant 106 troubles. Maintenant, dans sa quatrième édition, le DSM-4, alors oui, c'est un texte, donc je fais une parenthèse, qui a été quand même édité...
0: En 2009, je crois bien.
1: Voilà, en 2009, et était en train d'être rédigé le DSM-5, le suivant.
0: Juste une question, puisque tu fais souvent référence à ce DSM, c'est, ouais, un peu la référence pour ceux qui critiquent la psychiatrie. Donc on a ajouté des troubles,
1: et ceux qui
0: mais
1: la
0: est-ce
1: pratiquent
0: qu'on en a enlevé par rapport aux versions précédentes?
1: On avait...
0: Par exemple, l'homosexualité, est-ce qu'elle
1: c'est
0: figure
1: ça.
0: Toujours?
1: Oui, voilà, c'est que le DSM, ça devait être le numéro 3 ou... était encore maintenant encore la sexualité comme maladie mentale.
0: Et l'homosexualité,
1: mmh, pardon.
0: Et plus maintenant encore.
1: Et plus dans le DSM-4.
0: Quoi.
1: Voilà. Mais il y a toujours des propositions de définition par rapport à des concepts comme dysphorie de genre ou des choses.
0: C'est
1: comme
0: quoi
1: ça.
0: Dysphorie de genre?
1: C'est pour les gens qui veulent changer de genre. Ceux
0: qui acceptent pas les caractéristiques.
1: Ou alors qui affirment qu'ils sont filles quand ils sont garçons, enfin que leurs parents pensent qu'ils sont garçons, ou des choses comme ça.
0: Ou un homme qui veut par exemple se maquiller et se mettre des robes.
1: Oui, tout à fait. Alors donc, comparatif, DSM-1, 130 pages de long, 106 troubles. Dans sa quatrième édition, DSM-4 fait 886 pages de long et énumère 297 troubles, près du triple de sa première édition. Alors, page de long, c'est une mauvaise traduction, hein, je pense. C'est le manuel standard utilisé par tous les psychiatres et autres cliniciens comme outil de diagnostic des patients et patientes. Et pas seulement utile pour les critiques de la psychiatrie. La validité de toute l'épidémiologie du DSM a été contestée. Mais la catégorie spécifique qui va être discutée dans cet essai, les troubles de la personnalité, TP, est celle qui comporte le moins de ressemblance avec les maladies physiques, qui utilisent un langage particulièrement vague et hautement interprétable, et révèle avec transparence sa possible utilisation comme outil pour la pathologisation, l'oppression et le contrôle social des femmes.
0: Juste une parenthèse par rapport au fait de, d'essayer de faire une comparaison avec les troubles physiques. Eh ben oui, forcément. Tu sais que tu connais mon point de vue sur les psys, donc je pense que dans le meilleur de cas, c'est des gens bienveillants, sympas et qui vont t'écouter gentiment, ce qui est toujours bien agréable. Mais ce n'est pas du tout une science. Or, justement, pour essayer de les légitimer, on fait une comparaison avec... enfin, je parle pas des psychiatres qui te donnent, qui te fourguent des médicaments pour oui. que tu te changes en courge. Non, Paul, je veux dire, c'est effectivement, ça relève d'une compétence de savoir quel médicament va t'endormir, lequel va te faire faire la roue. Enfin, bon, tu vois, c'est un truc médical. En effet, après, il y a les effets secondaires, c'est encore une autre question. Mm-hmm. Mais en ce qui concerne tout ce qui est psychologique, justement, mais c'est pas du tout une science. Et on fait tout pour te le faire croire, c'est-à-dire expert psychiatrique par exemple, il va te regarder puis il va te dire que t'as tel et tel trouble, mais ça peut être absolument n'importe quoi. Je veux dire, si un médecin te diagnostiquait une sinusite quand t'as une appendicite, il se ferait quand même vite un petit peu taper sur les doigts, dans le genre, non mais là, faut que tu retournes un peu à l'école, quoi, tu vois. Mm-hmm. Tandis qu'un psy, il peut dire n'importe quoi. C'est tout ce qui lui passe par la tête. Mmh. Et en effet, dire que une femme qui a des troubles parce que on avait lu un coup après l'affaire Bertrand Cantat, il y avait un psy dans le Nouvel Observateur qui faisait plus que sous-entendre que Marie Trintignant, elle allait pas fort de la tête parce qu'elle avait eu 4 enfants de 4 pères différents. Enfin bon, et donc certainement, et puis que lui était comme un petit garçon devant une ogresse, enfin, il peut dire n'importe quoi. Enfin, ouais, je veux dire, les médecins, en effet, ils sont pas censés dire comme ça tout ce qui leur passe par la tête, et, alors que les psys, oui. Donc, en effet, on peut te diagnostiquer absolument tout ce qu'on veut, puisque c'est complètement invérifiable, c'est pas une science. C'est comme ça, oui, voilà, ça t'est... Ah bah moi j'ai l'impression, et tout ça. Et on doit...

0: moins me faire remarquer. Voilà.
1: Deuxième, le trouble de la personnalité dépendante. Et troisième, le trouble de la personnalité borderline. Les critères pour ces troubles, entre guillemets, énumérés dans le DSM, décrivent des comportements genrés stéréotypés, des caricatures de rôles féminins dans la société moderne contemporaine, ainsi que des réponses courantes à l'oppression. Alors, on passe au concept théorique. C'est au sujet de... ça démarre avec la socialisation des enfants. Le titre, c'est la concept théorique, la théorie féministe, les stéréotypes genrés et la double contrainte. L'on apprend aux jeunes filles à être dépendantes et passives. Le renforcement des comportements genrés est puissant. Il s'accomplit à travers un traitement différentiel et un système complexe de récompenses et de punitions formelles et informelles, ancré dans presque toutes les interactions, interactions sociales. Les traits assignés aux filles et aux femmes sont ceux que la société dévalue, donc des femmes sont par conséquent dévaluées, ce qui conduit à un traitement différentiel et des expériences négatives, y compris le fait d'avoir une plus grande chance d'être diagnostiquée comme souffrant d'un trouble psychiatrique, en particulier lorsque ces traits sont exagérés. La caractérisation genrée.
0: Juste une parenthèse sur l'idée des traits exagérés, parce que on a fait plusieurs émissions où on évoquait l'idée de la normalité, en particulier Janoff qui expliquait faut que ce soit faut être modéré, justement. Tu vois, faut pas même pour un homme par exemple, d'ailleurs une femme qui se comporterait comme Kinski dans Aguirre, alors là elle se dit même pas, mais malgré tout, c'est quelque chose qui peut malgré tout passer pour plutôt positif qu'un homme ait une forte personnalité, on va dire, et que même qu'il soit non pas histrionique, mais quelqu'un qui a une forte personnalité, qui attire bien l'attention, qui soit créatif, qui soit même un chef et tout dans l'âme, qui soit charismatique et tout. Et l'équivalent pour une femme, c'est ça. Par contre, c'est, je pense que en effet, c'est complètement opposé à ce qu'on doit attendre d'une petite fille aussi, et les petits garçons qui sont qui essayent d'attirer l'attention, ou qui sont par exemple un peu le coq de la basse-cour dans la cour de récré, tu vois, c'est plutôt bien vu en réalité, mais pour une fille c'est pas beau chez une fille. C'est pas beau de dire des gros mots, c'est pas beau de se bagarrer, c'est pas beau de parler trop fort. Enfin, tu vois, je pense quand même que c'est quand même quelque chose qui est récurrent. Je te parlais des milieux militants. À la tribune, tu verras rarement une femme. Ceux qui sont censés faire les leaders, c'est plutôt quand même c'est plutôt des hommes. Ouais.
1: La caractérisation genrée, gender typing en anglais, est flagrante dans les TP. Alors, qu'est-ce que ça veut dire TP?
0: Les troubles de la personnalité.
1: Ah oui, c'est ça. Merci. Même sans examiner leurs critères spécifiques. Les 10 troubles sont regroupés dans 3 groupes qui, à première vue, révèlent des stéréotypes communément répandus sur les hommes et les femmes. Le groupe A, incluant uniquement des troubles diagnostiqués plus fréquemment chez les hommes, troubles de la personnalité paranoïaque, troubles de la personnalité schizotypique et le trouble de la personnalité schizoïde, est défini sous la rubrique « comportement bizarre ou excentrique », tandis que le groupe B, contenant le TPB et le TPH, troubles de la personnalité...
0: B, je crois que c'est borderline.
1: Ah oui, borderline ou histrionique. Et donc, voilà. Utilise une rubrique nommée comportement dramatique, émotionnel ou erratique. Et le groupe C, qui comprend le trouble de la personnalité
0: je me rappelle plus ce que c'est.
1: Est rangé dans les comportements anxieux et craintifs. Le groupe uniquement constitué de troubles plus fréquemment attribués à des hommes manque de toute référence à l'émotivité, alors que les deux autres se focalisent

0: spécialise sur les émotions, les étiquetant comme problématiques. Tandis que...
1: Oui. Cette phrase-là, je ne suis pas sûre d'avoir compris ce qu'ils veulent dire. Parce que, par exemple, puisqu'on parlait d'Aguirre, je pense que les gens qui diagnostiquent Aguirre comme étant fou, ce serait un peu le trouble de la personnalité histrionique, d'une part, et puis le paranoïaque, tu vois. Et, mais en réalité, c'est, de toute manière, tous ces trucs-là, il y a une si énorme part d'arbitraire dans ce diagnostic, que ce soit pour les hommes comme pour les femmes, même si, après, c'est un peu expliqué comment statistiquement, on diagnostiquera plus facilement une femme comme ayant un trouble de la personnalité si elle la ramène, par exemple, tu vois. Mais en même temps, même pour un homme, comme effectivement comme Aguirre, tu dis c'est laissé au bon vouloir du psy, en réalité.
0: Oui, oui, mais oui. Alors là, je pense peut-être qu'il faisait toujours référence au DSM, c'est-à-dire que là, oui. Bon, donc le TPD est le trouble de la personnalité dépendante.
1: Ah, dépendante.
0: Voilà, et donc attribué souvent aux femmes, ainsi que le TPH histrionique. Voilà, et le borderline, voilà. Et alors que le groupe A, qui est plus chez les hommes, eh bien, la liste des troubles, en fait, sont moins reliés à l'émotion que les maladies attribuées aux femmes, en fait. C'est ça qu'elle veut dire.
1: Oui, je sais que c'est ça qu'elle veut dire, mais je ne suis pas sûre de comprendre, parce qu'après, je lisais après pour voir si elle précisait,
0: ouais.
1: Mais je ne suis pas convaincue que ce soit le cas. C'est-à-dire que, par exemple, si on prend un cas précis comme Aguirre, donc c'est un homme, beaucoup de commentaires du film le présentent comme quelqu'un qui effectivement présente des sérieux troubles de la personnalité, et moi dans l'annonce j'ai dit je trouve pas pire que les autres conquistadors,
0: ouais.
1: Et d'accord, c'est vrai que c'est Kinski en plus avec la tronche qu'il a, et puis qui fait beaucoup de... enfin, comment dire, c'est vrai qu'il est assez spectaculaire, on va dire, mais est-ce que c'est pas lié à l'émotion? C'est pas quelqu'un qui est dépourvu d'émotions, non plus. Et est-ce que, effectivement, quand on diagnostique une femme comme folle, est-ce que c'est plus lié à l'émotion? Je suis pas sûre du tout. Donc, moi, je comprends mieux quand on me donne des exemples. Et là, je vois pas exactement à quoi ils font référence en disant que c'est pas lié aux émotions pour les hommes et que ça l'est pour les femmes. Ils précisent pas des exemples. Et moi, quand il n'y a pas d'exemple, j'y comprends rien.
0: Mmh. Ouais. Donc voilà, le groupe uniquement constitué de troubles plus fréquemment attribués à des hommes manque de toute référence à l'émotivité, alors que les deux autres se focalisent sur les émotions, les étiquetant comme problématiques. Tandis que les schémas de la masculinité hégémonique découragent les hommes d'exprimer leurs émotions, les femmes sont associées à l'émotivité, et ici elles sont pathologisées pour en avoir trop exprimé.
1: Ça dépend ce qu'ils appellent émotion. Je reviens à Aguirre. On ne peut pas dire qu'Aguirre est dépourvu d'émotion. Il n'exprime que ça, tout le temps, tu vois. Et d'autres, effectivement, personnages comme ça, considérés comme ayant étant fous, effectivement, se laissent déborder par des émotions aussi, tu vois. Et je sais pas, je pense à, mettons, Caligula, dans le film Caligula, tu vois, je sais pas, puisqu'on veut mettre comme McDowell, dans Orange Mécanique, on peut pas dire qu'il a pas d'émotion. C'est pas vrai, si tu veux. C'est pas les mêmes émotions, mais c'est des émotions. C'est pas et c'est pas mal considéré. Je veux dire, il y a des gens qui considèrent comme positif le fait d'avoir une forte personnalité, tu vois, et d'exprimer, par exemple, un acteur qui va un petit peu aussi surjouer dans la vie, mais ça va être effectivement, il va tout surjouer, tout est très intense, quand il aime, voilà quoi, j'en sais rien, le personnage de Marlon Brando dans Un tramway nommé Désir, qui hurle son amour sous la pluie, en petit polo pour montrer ce qu'il a de bien. Bon, non mais je veux dire, c'est vrai que, et c'est pas considéré comme féminin de se comporter comme Marlon Brando dans Un tramway nommé Désir. Enfin, tu vois, je veux dire, même quand tu vois les tout un tas de personnages comme ça masculins ayant une entre guillemets forte personnalité, moi je trouve qu'ils sont pas dépourvus d'émotions. C'est pas forcément les mêmes que les femmes, d'ailleurs c'est même sûr. Je veux dire, en effet, une femme qui se comporterait, enfin qui va se mettre à crier « je t'aime sous la pluie », c'est quelque chose qui va être considéré, elle n'est pas considérée. On n'attend pas d'une femme qu'elle exprime son amour de façon aussi spectaculaire, on va dire, peut-être. Mais j'en suis même pas sûre. Donc si tu veux, cette phrase-là, je ne vois pas à quoi précisément... À quel comportement précisément ça fait référence ? Voilà.
0: Oui. Enfin, par rapport à ça, je pensais que l'auteur de ce texte pense comme toi, en fait.
1: Ah oui ?
0: En fait, mais qu'elle elle se désole que de ce que, justement, dans le milieu médical, les choses soient rangées de cette façon-là. En fait, c'était ça un
1: d'accord.
0: peu
1: c'est-à-dire que,
0: propos,
1: c'est-à-dire qu'elle pense que les psychiatres, un homme n'est pas censé avoir d'émotions, et une femme, oui. C'est ce qu'elle pense, d'accord.
0: Que pour les psychiatres, c'est
1: oui, voilà,
0: ça.
1: C'est ça. Qu'un ouais. homme, moins il a d'émotions, mieux c'est. Et qu'une
0: plus
1: femme,
0: normal,
1: plus elle en a, mieux c'est.
0: Oui.
1: Que c'est une caractéristique enfin, féminine mais, d'être hypersensible, de pleurer en regardant Bambi, enfin tu vois, des trucs comme ça.
0: Oui, et qu'en même temps, c'est pas bien, en fait.
1: enfin, de toute façon, c'est... Oui.
0: Bon, bref. Une analyse des critères pour les trois troubles de la personnalité démontre qu'ils constituent un spectre de comportement féminin acceptable et culturellement prescrit. Par exemple, une femme ne doit pas être trop dépendante d'un compagnon masculin, puisque cela est décrit comme un comportement caractéristique du trouble. Mais elle ne doit pas non plus s'adonner à des relations trop sérieuses, non sérieuse, un critère listé à la fois pour le TPH et le TPB, une norme, un standard socialement partagé concernant une conduite culturellement appropriée et désirable, est défini. Une femme devrait s'installer avec un partenaire monogame, mais ne devrait pas trop compter sur lui. Dans la société en général, les femmes et les filles sont pénalisées à la fois pour s'être conformées aux normes et avoir échoué à se conformer aux normes qui relèvent du comportement féminin approprié. Cette situation paradoxale constitue une double contrainte. Une situation dans laquelle quelqu'un reçoit des messages contradictoires et cela diffère d'une situation dite doublement perdante pour deux raisons. Un, l'individu affecté est largement inconscient de son existence. Et deux, elle jaillit d'une personne ou d'une institution que l'individu respecte ou en... laquelle il a confiance. Toutes les femmes dans notre société sont confrontées à une double contrainte. Elles peuvent soit se conformer à la conduite féminine adéquate, entre guillemets, renforçant leur subordination et leur impuissance, ou bien elles peuvent se rebeller en adoptant des traits supposément masculins, comme l'indépendance, et à leur faire face au châtiment et à l'aliénation. Les deux choix peuvent conduire à un diagnostic psychiatrique, et plus une conduite est extrême, quelle qu'en soit la direction, plus grande est la probabilité qu'elle soit sanctionnée.
1: Si je résume, il veut dire que dès que tu sors de l'ombre, quoi que tu fasses, de toute manière, t'es folle.
0: En gros, voilà. Donc là, j'en suis à la fin du,
1: okay.
0: du passage. Qu'on voulait lire.
1: Voilà. Ben, je sais pas, toi, tu... Moi, je me dis, on pourrait faire deux émissions, parce que c'est quand même... Le thème, quand même, de la folie d'un point de vue de sexiste, quoi. Je trouve que c'est quand même quelque chose d'important.
0: Oui.
1: Si tu veux, c'est vrai que... je pense que même toi, en tant qu'homme, c'est quelque chose que tu as dû souvent constater. Ayant été en contact souvent avec des femmes qui justement ne correspondaient pas aux critères conseillés de comportement. Ben, en particulier, je sais pas, même, excuse-moi, mais quand je vois ta copine qui est pas vraiment le modèle de la femme soumise, passive et tout, on se retrouve facilement avec confronté. Et c'est très bizarre d'ailleurs parce que souvent c'est très déstabilisant. Tu vois que tu as des réactions d'hostilité de la part d'hommes. Bah, y compris, par exemple, moi, ça m'a beaucoup surpris dans les milieux punk, par exemple, qui vraiment ont des réactions très violentes à l'idée qu'on puisse... Alors, c'est assez aussi, effectivement, une double contrainte. L'idée que tu puisses te plaindre de enfin, qu'on puisse dire qu'ils ont des privilèges, alors qu'ils n'ont pas du tout l'impression. Et qu'ils ont l'impression, face aux femmes, au contraire, que c'est elles qui ont le pouvoir. Et t'as pas idée du nombre de fois où j'étais confrontée à des réactions comme ça, de la part de militants, ou par exemple de squatteurs, de punks, etc. C'est ce dont se plaignaient en effet les femmes dans le squat, le transfo. Que, premièrement, il y avait la question des agressions sexuelles qui, malheureusement, on voit pas trop bien qu'est-ce qu'il faut faire pour essayer d'éviter ça. Mais le truc surprenant, c'est que si jamais tu essayes d'expliquer que tu le vis pas bien, que tu as l'impression quand même que, par exemple, je l'ai constaté aussi dans des débats, les hommes, par exemple, laissent pas les femmes, enfin, ils viennent à un débat sur le sexisme et ils essayent de prendre tout l'espace. Et si jamais tu le leur dis, mais ils deviennent dingues, hein, vraiment, pour le coup, enfin, au sens évidemment figuré, mais ils deviennent très très agressifs. Et ils t'accusent d'être, ils accusent les femmes de, premièrement, d'être des pleureuses, de que c'est pas vrai, qu'il y a pas de, y a, à une époque peut-être, mais maintenant non, et que pas du tout, et que d'abord c'est le contraire. C'est les hommes qui seraient des victimes des femmes, qui seraient manipulatrices. Ben, je te parlais de l'histoire de Bertrand Cantat, il y a eu des réactions très diverses, on va dire, hein, par rapport à cette histoire-là. Et vraiment, c'est un truc qui est compliqué parce que comment tu peux faire pour te faire prendre au sérieux? Je veux dire, si jamais les hommes veulent, enfin, il y a des hommes qui veulent pas reconnaître qu'il y a un problème. Je veux dire, qu'est-ce que tu peux faire? Je sais même pas. Tu peux pas. Comment tu peux démontrer que t'es pas manipulatrice, par exemple? Comment tu peux démontrer que non, t'as pas du tout, t'es pas du tout privilégiée? Que comment tu peux, enfin, j'ai vraiment été confrontée très très souvent à impossible de communiquer, quoi, quasiment. Et j'avais l'impression que il y avait deux problèmes pour les hommes. Premièrement, quand ils ont vécu des relations de couple où ils avaient le sentiment, à tort ou à raison, de pas être celui qui domine, quoi. Et à tort ou à raison, hein. Mais ils en faisaient un diagnostic général. Enfin, tu vois, de dire c'est les femmes qui en réalité dominent par rapport aux hommes. Mais aussi le fait que les femmes ne veulent pas suffisamment coucher avec eux, quoi, si tu veux. Et ça, t'as pas idée du nombre de fois où j'ai vu un truc comme ça. On avait fait un débat où il y a un homme qu'on a quand même sorti par la peau du cou et qui a dit que c'était normal qu'on viole les militantes, elles se laissent pas faire. Enfin, sérieux, hein, mais au premier degré et tout, tu vois. Enfin, bref. Donc, si tu veux, tu te dis, évidemment, toi, tu vas un peu t'énerver. Ah, tu vois, je l'avais bien dit, tu t'énerves pour un rien. Enfin, voilà. Quoi.
0: Mais. Ouais, je pense que ce que dénonce l'auteur aussi par rapport à l'institution médicale, c'est que elle fait cette institution fait une crée un certain monde dans lequel les hommes doivent absolument dominer les femmes, en fait. Et les femmes doivent être dominées par les hommes.
1: Ben oui, puis on comprend facilement pourquoi, c'est que ça les arrange bien.
0: Un truc construit, entretenu, et qui va conforter les hommes à continuer à dominer, à exercer un pouvoir, enfin à conférer plus de pouvoir aux hommes qu'aux femmes.
1: En fait. Si tu veux, je me dis, en plus, il n'y a même pas de diagnostic psy à avoir sur cet état de fait qui est réel. C'est comme dit la chanson de Petra Piedbiche. Pourquoi est-ce qu'ils violent? Parce que j'en avais envie, je me suis servi. Les corvées, pourquoi c'est les mieux que ce soit les femmes qui les fassent? Parce que ça m'arrange. Et je veux dire, hein, d'une manière générale, s'il y a eu des esclaves dans l'Antiquité, si les hommes qui n'ont pas les moyens d'avoir une, des serviteurs ou des esclaves préfèrent que ce soit la femme qui fasse la vaisselle. Il n'y a pas besoin de se creuser beaucoup et de chercher des diagnostics psy pour comprendre pourquoi. Ça les arrange bien. Quant au fait de dire, quand j'ai envie, t'écarte les cuisses, t'as pas non plus à beaucoup. Enfin, c'est comme pour la chanson de Petra Pilbiche. Hein. Tu dis c'est facile à comprendre. Et quand les femmes refusent, ça les arrange pas. Enfin, tu vois, donc en effet, c'est au-delà des constructions sociales, etc. C'est un état de fait qui peut être que universel et intemporel. Que tu vois, enfin, je veux dire, que tu dises que les choses, ça va être comme ça. L'idée que tu veux pas que la femme ait trop une sexualité trop forte, c'est aussi parce que après tu sauras pas de qui est ton, pour qui c'est important la paternité. Bah, c'est vrai, tu dis, si ça se trouve, c'est le facteur, c'est le boucher. Enfin, tu vois, je veux dire, non, mais et c'est quand même quelque chose d'assez universel d'intemporel, de pas vouloir que les femmes toi, tu peux être polygame, mais attends, le contraire, faut pas déconner, quoi. Tu vois. Donc voilà, quoi. Tu vois, il y a des bonnes raisons à ça, mais le recours au diagnostic psy, c'est une question qui se pose d'ailleurs par rapport au pouvoir en général.
0: Ah oui, oui.
1: C'est que même dans Aguirre, on voit que Aguirre, bon, à un moment donné, il s'embarrasse plus d'apparence, mais c'est comme dans la fable du loup et de l'agneau. Pourquoi le loup cherche-t-il une légitimité ? Enfin, ça serait un vrai loup, évidemment, c'est symbolique, c'est une fable. Bien sûr. Normalement, t'as des chefs, ils sont en situation de simplement, ils pourraient se jeter sur l'agneau, ils le bouffent, on n'en parle plus. Mm-hmm. Ils pourraient commencer par là. Mais non, ils cherchent à se justifier. C'est ça le truc, c'est que ils cherchent, à travers tout ce qui est psy, tu cherches une légitimité au pouvoir. Plutôt que de dire simplement, tu sais, comme les barbares, je saute sur la femme, je la viole, on n'en parle plus. Tu vois, non, il faut que tu arrives à. Et puis, il faut que tu arrives à justifier que c'est normal comme ça, que tu devrais d'ailleurs être enchanté, et que si tu n'es pas enchanté, c'est que faut que tu te fasses soigner. Enfin, tu vois, d'une façon générale, quand tu as un conflit avec quelqu'un, tu vas aller dans le domaine psy pour quelque part légitimer ta critique ou ta volonté de posséder ou de dominer, tu vois, d'avoir le dessus sur quelqu'un. Voilà.
0: Et l'épée de Damoclès de la psychiatrisation qui est au-dessus de la tête des femmes, en fait, renforce ce pouvoir des hommes et en fait il y a une sorte de confort pour les hommes à en profiter le plus longtemps possible, si. Peut-être.
1: Tout à fait, oui, c'est un peu le.
0: Eh bien, ainsi se termine l'émission.
1: Voilà,
0: pour aujourd'hui.
1: Donc on pourra reprendre juste, peut-être la semaine prochaine, du coup.
0: Ben, avec plaisir, si rien ne nous en empêche. Et non, je vais juste donner faire une annonce. Et puis
1: c'est. 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On a mis toutes les émissions de l'entonnoir, tu sais, sur anarchiste.info.
0: Oui. Eh bien, alors, oui, parce que c'est le 19 septembre. Ça se passe pas à Paris. Salut, on organise un événement le samedi 19 septembre à la dérive Montmenou, Plouégat-Guéran, en soutien à l'ACAS, Caisse de Soins et de Santé. L'atelier du Thunomètre de 14h à 17h sur inscription, 30 personnes. Ah oui, c'est le programme. Alors, le Thunomètre a été créé par deux personnes issues de milieux prol, c'est un outil à la fois d'autodéfense de classe et de politisation du prix libre. Le Thunomètre a été créé dans la perspective de faire contribuer chacun et chacune selon sa classe sociale et ses capacités économiques. Bien trop souvent, on a établi une échelle uniquement en fonction du revenu, mais le patrimoine, et notamment le patrimoine économique hérité, n'est habituellement pas pris en compte. Cette formation peut avoir pour but de revoir les bases sur les notions de classe sociale prolétaire, bourgeoise, moyenne, le capital économique, culturel, etc. Aborder les enjeux de pouvoir liés aux classes sociales dans les milieux de gauche, associatifs, militants, queer. Aborder ce qu'impliquent les différences de classe et de situation matérielle concrète quand on est un groupe, collectif, une bande ou autre, et qu'on veut faire des trucs ensemble. Repolitiser tout ça par de la discussion, du partage du vécu et surtout les perspectives pour les premiers concernés. L'atelier sera payant en fonction de vos résultats au tunomètre. Alors oui, c'est-à-dire que la CAS, c'est un, donc la caisse de soins et de santé, c'est une caisse autonome pour que les gens qui en ont besoin soient soignés correctement.
1: Donc c'est où ?
0: Alors c'est en Bretagne, vers Plouégat-Guérand. Ouais, c'est, alors, je ne les connais pas.
1: Et où est-ce qu'on peut trouver cette annonce si des gens veulent la retrouver pour avoir tous les détails ?
0: Alors, donc c'est un événement qui a lieu... Alors, attends.
1: C'est peut-être sur Indymedia, non ?
0: Voilà,
1: non ?
0: Samedi 19 septembre, à la dérive... alors, il y aura des concerts, c'est en soutien à la caisse du soin. Il y aura à 20h un repas vegan avec des lasagnes de courgettes du jardin. Vrang, punk, aceite corps psychodélico, lipus. Alors, il y a ristretto, il y a pont-menou. Voilà, donc c'est des groupes qui vont jouer aussi. Et donc, c'est pour soutenir cette caisse, oui.
1: On doit trouver... Je suppose qu'on trouve l'annonce sur Indymedia Nantes. C'est un site qui est un peu comme sur Paris Lutte, quoi. Ouais. Répertorie tout ce qui peut se passer en Bretagne.
0: Voilà, donc c'est à Pont-Menou, M-E-N-O-U, entre parenthèses, Plouégat-Guérand. Et c'est le samedi 19 septembre, à la dérive. Voilà. Eh bien, au revoir. Et à la semaine prochaine. Et on va enchaîner avec un rayon de soleil, émission de Radio Libertaire Méditerranée, animée par Fabrice.

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Bonjour à tous, bienvenue dans Un rayon de soleil, l'émission du sud de la France sur Radio Libertaire, la radio de la Fédération anarchiste, sans Dieu, sans maître, sans publicité. Et nous allons aujourd'hui consacrer l'émission à un petit peu d'actualités diverses et variées. On va revenir sur les 10 ans de l'attentat à Nice sur la promenade des Anglais. C'était en 14 juillet 2016 et nous écouterons en particulier des reportages qui ont été très intéressants, qui montrent que cela s'est peut-être pas passé comme ça aurait dû se passer au point de vue de la sécurité. On va voir ça dans quelques instants. 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Tout de suite, un petit peu de musique pour commencer.

0: 14 juillet 2016, 22h30, c'est une très belle soirée qui s'achève, puisqu'il y a eu un beau feu d'artifice dans la baie de Nice, qu'il y a des milliers de personnes, des dizaines ou une centaine de milliers de personnes qui sont présentes sur la promenade des Anglais et qui a observé ce feu d'artifice avec des enfants. Les gens sont venus en famille, fêter la Révolution française. Enfin, c'était atmosphère bien sympathique. Et en espace d'une fraction de seconde, un camion fou lancé par un islamiste fou va faire 86 victimes, 86 morts, et des centaines de personnes blessées, et des milliers de personnes blessées psychologiquement. L'attentat de la ville de Nice, de la promenade des Anglais, a été absolument dramatique et on se pose un peu un certain nombre de questions sur laxisme qui a régné. Alors c'est très amusant parce que quand il est question d'envoyer des CRS devant des manifestants pacifiques, ben, il n'y a pas de problème, ils sont toujours là et ça tabasse en veux-tu en voilà. Quand il est question de faire respecter la laïcité, le droit de vivre ensemble et le droit de ne pas mourir sous les armes d'un terroriste, ben là, ça devient plus compliqué. Et ce qui s'est passé ce soir-là, le soir donc du 14 juillet 2016, est très important parce que malgré les caméras de sécurité de la ville de Nice, qu'on nous a vantées comme étant les choses les plus sécuritaires et autres, eh ben, le camion avait pu venir faire des repérages. Et cet abruti terroriste, ce méprisant personnage, est venu plusieurs fois faire des repérages. Et avant de commettre son meurtre, ses meurtres, sur la promenade des Anglais. Voilà. Un certain nombre de questions se posent au point de vue, je disais, de la manière dont la police était déployée ce jour-là. Et une fois n'est pas coutume, nous allons écouter un reportage de France 3, parce qu'ils ont fait du très bon boulot. On les remercie d'ailleurs de nous prêter le reportage pour la diffusion. Et ils ont fait du très très bon boulot sur l'analyse qu'il y a eu au point de vue sécurité à Nice ce soir-là. Il faut se rappeler à ce moment-là qu'il y avait eu inversion des rôles. Le maire était devenu adjoint chargé de la sécurité et l'adjoint de la sécurité était devenu maire. Voilà.
1: Tous les soirs, cette semaine et en amont des commémorations des 10 ans de l'attentat du 14 juillet 2016, on vous propose un long format pour revenir sur ce drame. Ce soir, on s'intéresse au dispositif de sécurité déployé lors de la prom party. Alors que l'enquête sur le volet sécuritaire est relancée, qu'en disent les policiers présents sur place? Parole de policiers, c'est un reportage de Nathalie Layani et Michel Bernouin. Il est le premier policier à avoir vu le camion du terroriste sur la promenade des Anglais. Le premier à avoir donné l'alerte. Juillet 2016, 22h34. Christophe Benedetto intervient sur une bagarre entre automobilistes à l'intersection du boulevard Magnan et de la promenade des Anglais. À 500 mètres de là, le terroriste vient de débuter sa course meurtrière. Le policier municipal et ses deux équipages ne sont pas dans le dispositif sécurisé. Pourtant, ce sont les premiers à intervenir et les seuls sur plus d'un kilomètre.
2: Sur tout votre trajet, donc de Magnan au Palais de la Méditerranée, quels effectifs de police vous croisez?
3: Alors, je ne croise qu'un équipage. C'est l'équipage qui faisait le point de circulation, donc qui barre la circulation au niveau de Gambetta. Donc je n'ai vu que cet équipage-là.
2: C'est un équipage de sécurisation ou c'est un équipage de gestion de la circulation ?
3: Gestion de la circulation. On n'a personne en sécurisation. Ce n'est pas notre travail. On était là pour la circulation.
1: À l'angle Gambetta Promenade, voilà l'entrée de la zone piétonne. On y voit des barrières et deux policiers municipaux en chasuble jaune. Des témoins disent aussi avoir vu une voiture qui n'empêchera pas le camion de monter sur le trottoir. Impossible pour Christophe Benedetto et ses collègues de le rattraper, tant le sol est jonché de corps. Les premiers policiers nationaux qu'ils aperçoivent se trouvent à proximité du Negresco. Ce sont eux qui abattront le terroriste.
3: Et après, quand j'arrive au camion, je suis en contact avec les collègues qui sont arrivés en pédestre, qui étaient de la police nationale.
1: Sur cette photo, on voit Christophe Benedetto et ses collègues qui tiennent le périmètre de sécurité à l'arrière du camion. Ils seront rejoints par Laurent. Ce soir-là, ce policier national n'est pas sur le terrain. Malgré l'ampleur de l'attentat, il affirme que sa hiérarchie ne l'a jamais rappelé, qu'il est venu de lui-même pour aider. Il arrive par la rue de Verdun.
4: C'était la débandade. Hein. On ne sait pas du tout ce qu'on doit faire. Il n'y a personne qui prend des vrais commandements. Et on voit toute l'étendue du massacre. Quoi. On commence à avoir des informations petit à petit sur les radios. On nous dit de faire attention aux surattentats, mais le problème, c'est que le nombre qu'on est, c'est difficile de tout faire, c'est même quasiment impossible.
2: Vous n'étiez pas assez nombreux ?
4: Ah, pour moi, non. Pour moi, pas du tout.
1: Posté à l'autre bout du périmètre, quai des États-Unis, un policier national inquiet du manque d'effectifs dit avoir prévenu sa hiérarchie dès sa prise de service. Vous ne le verrez pas témoigner, mais voici un extrait du courrier qu'il a transmis à la justice.
5: Alors que nous faisons le tour du dispositif, nous nous questionnons quant à la légèreté de celui-ci, son inadéquation avec la situation, et déplorons un dispo de merde. Si quelqu'un rentre là-dedans, tu jettes une grenade, tu tues 150 personnes.
1: Ce soir-là, Sandra Bertin supervise les 1200 caméras de la ville. En arrivant à son poste, elle s'étonne de ne pas voir le même dispositif que l'an passé.
6: Une de mes premières réactions est de dire « mais où sont les CRS ?» Parce que l'endroit où ils se positionnaient d'ordinaire, ben, c'était vide. Et les agents me disent ben, « on ne sait pas ». Je dis « mais bon, enfin, bon, ils étaient quand même prévus. Enfin, en tous les cas, personne ne m'a dit qu'ils ne seraient pas là ». Je leur dis « vous êtes sûr ?» Donc je les fais chercher aux caméras pour voir s'ils ne sont pas positionnés ailleurs. Bon, on ne les trouvera pas.
3: Tous les 14 juillet que j'avais fait précédemment, on avait des forces mobiles, soit gendarmes mobiles, soit CRS. Là, je n'en ai pas vu.
6: Donc ça, c'est le point qui appelle vraiment ma vigilance en me disant « mais quand même, il y a 4 jours, c'était l'euro ». On avait estimé, quand je dis « on », c'est l'État, hein, avait estimé que le risque terroriste était très élevé. On a, jusqu'à il y a 4 jours, déployé des dispositifs hors normes. Et 4 jours après, il n'y a plus personne.
1: Plus tard, on apprendra lors de l'audition de la responsable de l'IGPN, la police des polices, qu'il avait été décidé de les envoyer ailleurs, et notamment
7: à Avignon, à l'occasion du festival de théâtre où se rendait ce soir-là le président de la République.
1: Alors combien de policiers étaient vraiment présents le 14 juillet ? Où étaient-ils positionnés ? Le soir même de l'attentat, Christian Estrosi demande des comptes à l'État.
8: J'attends vraiment les conclusions à la fois du préfet et du procureur de la République, dont c'est la responsabilité, et qui devront nous expliquer exactement pourquoi et comment tout cela a pu se produire.
1: La polémique est lancée. Le 16 juillet, le ministre de l'Intérieur lui répond.
9: Chacun qui a pris connaissance des conditions de l'intervention de la police nationale pourra constater qu'elle était présente et très présente sur la promenade des Anglais. Des véhicules de police rendaient impossible le franchissement de la promenade des Anglais.
1: Bernard Cazeneuve omet-il volontairement de préciser qu'il s'agissait d'une voiture de police municipale ? Car c'est bien le dispositif qui était prévu dans les notes de service de la ville et de la police nationale que nous avons pu consulter. Pour tenter d'apaiser la polémique, l'IGPN va publier un rapport quelques jours plus tard affirmant que 64 policiers nationaux étaient engagés sur le dispositif de la prom party, plus particulièrement concentrés sur le front de mer. Un chiffre qui semble avoir été surestimé. Ce jour-là, seule une cinquantaine d'agents étaient officiellement planifiés selon la note de service de la police nationale. 36 dans la zone resserrée des festivités et le reste dans le Vieux-Nice et Place Masséna.

0: Deuxième et dernière partie ce soir de notre long format consacré au récit de policiers présents sur la promenade des Anglais le soir de l'attentat. Le 14 juillet 2016, le dispositif de sécurité était-il suffisant? 10 ans après, certains policiers s'interrogent sur les effectifs réellement présents ce soir-là. Nathalie Layani et Michel Bernois ont recueilli les témoignages de plusieurs agents alors que l'enquête sur le volet sécuritaire suit son cours.
1: Le 14 juillet 2016, lorsque Mohamed Laouesh Boulel lance son camion sur la promenade des Anglais à hauteur de Fabron, les premiers policiers nationaux se trouvent 2 kilomètres plus loin. Ils ne tirent sur le terroriste que dans les 300 derniers mètres de sa course, près de la rue Meyerbeer.
2: Plus de policiers municipaux et nationaux, qu'est-ce que ça aurait changé, d'après vous ?
3: Compliqué à dire. Encore une fois, oui, peut-être plus de policiers nationaux, s'ils étaient à l'intérieur du dispositif, ils auraient peut-être pu engager le feu avant sur le camion et l'arrêter plus tôt, peut-être. Mais après, on est vraiment sur l'ordre de la supposition. Pareil, si on avait mis un équipage police nationale à l'angle PDA Gambetta, est-ce que... Peut-être.
1: Le pire aurait-il pu être évité grâce à un dispositif fermé et protégé par des plots en béton au risque d'entraver les secours? De nombreux responsables ont déclaré aux enquêteurs que l'hypothèse d'un véhicule fou n'avait jamais été envisagée. Pourtant, en décembre 2014, après des attaques à la voiture Bélier à Nantes et Dijon, la police n'écarte pas ce scénario pour sécuriser le marché de Noël à Nice.
4: Une voiture mal intentionnée pourrait y pénétrer. Nous ne crachons pas, ce n'est pas une zone qui est entièrement verrouillée et inaccessible. Ne serait-ce que par la voie du tram, c'est tout à fait accessible. Mais nous avons quand même un système de dispositif de sécurité périphérique.
1: Le soir de l'attentat, à l'intérieur de la zone piétonne, 49 personnes ont perdu la vie.
5: Je pense que l'événement a été pris à la légère, c'est sûr. On partait sur les vacances. C'était festif, on avait reçu un mail du directeur départemental de la sécurité publique, si je me rappelle bien, c'était le 12 juillet, nous remerciant d'avoir bien travaillé sur l'euro et que maintenant nous allions passer des vacances bien méritées.
1: Les autorités ont-elles tenté par la suite de dissimuler la légèreté du dispositif ? Alors responsable du centre de supervision urbain, Sandra Bertin affirme avoir été mise en contact le lendemain de l'attentat avec une commissaire missionnée par le ministère de l'Intérieur.
6: Et au début, elle est plutôt agréable, quoi. Elle me dit, voilà, j'ai besoin de précision, etc. Elle en vient sur le fait qu'elle a besoin d'un rapport modifiable, format Word. Je lui dis, mais jamais de la vie, je ne vais pas vous donner quelque chose dont vous allez avoir toute l'attitude à modifier derrière, c'est juste impossible.
1: Sandra Bertin décrit une commissaire de plus en plus insistante, multipliant les coups de fil.
6: Je leur dis que je n'écrirai pas ce que j'ai pas vu, parce que, in fine, la commande, elle se transforme. C'est plus « dites-nous ce que vous voyez aux images », c'est « faites dire aux images ce que nous, on veut qu'il y apparaisse ». Et ils voulaient qu'il apparaisse des policiers nationaux à Gambetta et à Meyerbeer.
7: Vous ne dites pas qu'ils n'étaient pas là, vous dites que vous ne pouviez pas les voir.
6: Alors pour Gambetta, aujourd'hui, je vous assure qu'ils n'étaient pas là. Pour Meyerbeer, je pense sincèrement qu'ils étaient là, mais en tous les cas, on ne les voit pas.
1: Au fil des années, la polémique a pris une tournure judiciaire. Dernier épisode en date, Sandra Bertin est poursuivie pour dénonciation calomnieuse. Le jugement doit être rendu le 6 juillet. Aujourd'hui encore, peu de policiers osent parler. Ceux qui sortent du silence le font aussi pour dénoncer une injustice qu'ils ont eue pendant 10 ans. Ils sont persuadés que certains de leurs collègues ont reçu une médaille alors qu'ils n'étaient pas présents le soir de l'attentat.
5: Il y a eu des collègues qui ont joué avec le système en mentant sur ce qu'ils ont fait sur le 14 juillet. Ça leur a permis d'obtenir des médailles, des échelons, des mutations.
7: Est-ce que certains ont dit qu'ils étaient présents alors qu'ils n'étaient pas présents? Et est-ce que la hiérarchie a pu leur demander de dire qu'ils étaient présents?
5: Moi, ouais, je pense les deux. Les deux. Lors de la remise des médailles, c'était impressionnant de voir certaines personnes qui ont eu des médailles qu'on n'a jamais vues sur la prom.
7: Et comment vous pouvez l'affirmer avec certitude?
5: Parce que les collègues, on se connaît tous entre nous. On se connaît tous.
2: au sein de la police nationale, on nous dit certains n'étaient pas là et ont reçu une médaille. Est-ce que ça a pu se passer comme ça aussi au sein de la police municipale?
3: Ah oui, ça s'est passé.
2: Et comment vous pouvez l'affirmer?
3: J'ai vu qu'il était là ce soir-là. J'ai vu qu'il était là ce soir-là et j'ai vu après le nombre de médailles.
1: Au cours de cette enquête, ni le préfet de l'époque, ni les responsables en poste aujourd'hui, à la police ou en préfecture, n'ont souhaité répondre à nos questions. Christophe, lui, continue de considérer les policiers nationaux comme ses frères d'armes, quelles que soient les polémiques.
8: Moi, j'ai qu'une vérité, c'est ce que j'ai vécu. Donc, en fait, je me fous totalement de ce qui peut se passer autour. J'ai une vérité, j'y étais, j'ai fait. Donc, c'est un devoir de transmettre ce que j'ai vu, ce que j'ai fait.
3: Je pense qu'il y a beaucoup de gens qui ont besoin d'avoir des réponses. On en fait peut-être même partie, d'ailleurs. Parce qu'on... Il y a encore des questions qu'on se pose, nous aussi.
2: Lesquelles?
3: Est-ce qu'on n'aurait pas pu faire autrement? Est-ce qu'on n'aurait pas... Voilà, c'est... Quand on refait à posteriori, c'est toujours plus simple, mais c'est vrai que pendant longtemps, on s'est posé des questions. Savoir si on n'aurait pas pu faire mieux.
1: En janvier dernier, la justice a ordonné d'auditionner les policiers municipaux et nationaux présents le soir du 14 juillet. L'ancien préfet, son directeur de cabinet, l'ancien maire de Nice, Philippe Pradal, et son adjoint à la sécurité, Christian Estrosi, sont, eux, témoins assistés. Les victimes continuent de réclamer à la justice toute la vérité sur ce drame.
0: Et sachez que Sandra Bertin, poursuivie pour dénonciation calomnieuse par une commissaire de la police nationale, a été relaxée ce lundi par le tribunal correctionnel de Nice.

Calogero en 2017 qui a venu chanter les feux d'artifice à Nice en hommage justement aux 86 victimes, dont beaucoup d'enfants à l'intérieur qui sont décédés et de très nombreux blessés parmi les 100 000, 200 000 personnes qui étaient présentes ce soir-là sur la promenade des Anglais. Voilà, par rapport à l'attentat donc de 2016, du 14 juillet 2016. On va revenir dans quelques instants sur

l'analyse de les reportages que l'on vous a diffusés, parce que ça développe un certain nombre de problématiques. Et tout de suite, on s'écoute un peu de la musique avec Ijla.

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Après toutes ces émotions consacrées à l'attentat de Nice, ce scandaleux attentat religieux islamiste de fou. Et on a vu les problèmes qui avaient eu lieu au point de vue de des déploiements de la police, qui est jamais là où il le faut. Et nous avons maintenant diffusé un concert de Miles Davis enregistré le 16 juillet 1991 à la grande parade du jazz de Nice. C'était à l'époque dans le Garden de Cimiez, aux arènes de Cimiez. Et ça va nous changer un peu les idées. Voilà, le grand Miles Davis maintenant sur Radio Libertaire.

Voilà, ainsi se termine l'émission Un rayon de soleil sur Radio Libertaire 89.4, la radio de la Fédération anarchiste, sans Dieu, sans maître, sans publicité. 89.4, c'est la fréquence sur Paris et la région parisienne. 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Nous avons écouté le concert de Miles Davis du 16 juillet 1991, enregistré à la Grande Parade du Jazz de Nice, aux arènes de Cimiez, plus précisément dans le Garden. Et juste avant, nous avions parlé de l'attentat du 14 juillet 2016 qui avait eu lieu à Nice et des scandales qui sont liés à la manque aux sécurités qui n'est jamais au bon endroit, au bon moment, qui est bien là pour m'emmerder les manifestants, mais quand il s'agit de défendre le peuple contre des fous intégristes, islamistes ou autres, eh ben elle n'est jamais là. Voilà, c'est ce qu'on peut faire en résumé de l'attentat de Nice. Voilà, bon, on vous souhaite une bonne journée sur Radio Libertaire. Et un bon appétit et bonne journée à vous tous et à vous toutes.

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0: Voici une chanson qui vous donnera, je l'espère, envie de me retrouver dans quelques années lorsque nous fêterons mon bicentenaire de mon vivant. Car en effet, j'ai décidé de vivre très vieille afin d'emmerder le monde le plus longtemps possible.
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Deux coups de sonnette. Deux coups de sonnette. Deux notes douces de violon. Tout ce que je sais, tout ce que je vois, tout ce que j'écoute, je le choisis et le structure comme un temps de son. Trame qui serait un lien entre le passé et le futur. De ces trajectoires, je fais de la musique. 50 ans de musique précaire. Coup de baguette sur du bois. Coup de gong. Coup sur marmite fêlée. Coup sur casserole. Tintement d'un verre de cristal. Une création qui s'éclairera au fur et à mesure des années. Ma première expérience concrète remonte à mes 17 ans. J'avais à ce moment-là une importante activité de percussionniste de concert. J'ai toujours aimé appréhender les objets. Toucher, taper, frapper, effleurer. J'étais attentif aux gestes, à l'impact nécessaire. Finalement, j'avais installé chez moi toute une construction d'instruments-objets. Assemblage bizarre, comme une sculpture. Cymbales sur des lattes de xylophone, mises en relation avec des tambours, faisant résonner les timbales.

En 1950 et pendant 7 ans, j'ai enregistré quotidiennement des sons pour faire des sons. Pointillisme de sillons fermés, bruit, phonèmes vocaux, piano dans le piano. Bruit de mécanique détraquée, choc d'un bâton, bruit de clous remués, notes de piano, croassement de corbeaux et coassement de grenouilles. Mes premiers souvenirs de musique, au sens large, sont l'orage, le vent et le train. Nous vivions à la campagne, dans une maison assez vieille aux murs très épais. Nous avions un grand jardin, avec une pièce d'eau, un bois, une source, une volière, des poules. Et tout au fond, une voie de chemin de fer. Un train dans le lointain est un bon générateur de bruit en évolution. Sont filtrés qui s'harmonisent, s'éclairent, se fondent. Variation, mutation. Le roulement du tonnerre, l'apparition de la pluie, la modulation du vent me faisait penser à une musique totale. La musique concrète du début a eu surtout un sens de décision. Le fait d'enregistrer a été un acte compositionnel. Je poussais des cris, toutes sortes de cris. Doux, violents, déchirants, terrifiants. Le cri, c'est la grimace du son.

glissement d'une pierre à aiguiser sur une faux, sifflement de serpent, horloge sonnant, bruit de feuillets qu'on arrache, bruit de cruches qu'on casse et brise et glou-glou de l'eau qui fuit.

Je chantais fort peu, mais en revanche, je produisais beaucoup de bruits de bouche, chuintements, sifflements, grincements. Sons organiques, modulés, libérateurs, éclatants, distordus, que l'on retrouve un peu partout dans ma musique. J'aimais courir aussi. Courir est un cri qui se poursuit.

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1: Phrase d'Anton Lézard.
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1: Je n'ai peut-être pas au bout du livre. Je sais.

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0: Baignade autorisée sur la plage japonaise de Yotsukura, non loin de Fukushima, mais à condition d'indiquer au public non la température ou la force du vent, mais le niveau de radioactivité de la mer. Mercredi dernier, le gouvernement japonais a annoncé le déversement de plus de 300 tonnes d'eau contaminée chaque jour dans l'océan Pacifique, près de la centrale nucléaire de Fukushima.
1: Soyez rassurés et passez une bonne journée.
2: Votre attention, s'il vous plaît.

0: Soyez rassurés et passez une bonne journée.
1: Nous ne savons pas exactement quelle est la situation. Quelle quantité d'eau a fui ?
2: Bon, c'est certes pas anodin, mais c'est quand même pas gigantesque. Et ce qu'il faut bien comprendre aussi, c'est qu'une fois que cette eau, en imaginant qu'elle soit répandue dans la mer, ça devient complètement anodin, puisque la mer, c'est un réservoir d'eau absolument gigantesque, et la radioactivité se dilue là-dedans rapidement.
1: Quel est le niveau de radioactivité et où elle s'est déversée ?
2: Dans les océans, il y a 3 mg d'uranium par mètre cube. Si vous faites le calcul, vous allez voir que ça fait 5 milliards de tonnes d'uranium dispersées dans les mers. Donc la mer, vous voyez, spontanément, naturellement, est radioactive. Donc si on en rajoute un petit peu, c'est évidemment, c'est pas très agréable, mais c'est pas des quantités considérables.

0: Moi, j'ai un très grand respect pour le président Poutine pour deux raisons. D'abord parce qu'il est le président d'un immense pays avec une culture millénaire et que rien que pour cela, le dialogue avec lui est indispensable. Mais j'ai une deuxième raison de l'estimer, c'est que c'est un homme qui tient ses engagements.
1: Mon cher Vladimir, je suis en France le représentant d'une famille politique qui pense que l'Europe doit se construire de l'Atlantique à l'Oural. À cet égard, je veux dire que je regrette les retards mis dans la négociation d'un nouvel accord de partenariat entre l'Union européenne et la Russie lancé.
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Ne voyez-vous pas l'évidence, les provoques et la violence qui montent dans ce pays? Où sans honte, des cyniques, arrivistes politiques s'inclinent ou bien se rallient. Où l'on prépare le lit de l'horreur et de la nuit en se pensant à l'abri.

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1: Pas croire

Eh bien, comme à l'accoutumée, vous avez reconnu la suite en sol de Jean-Philippe Rameau. C'est notre générique de début pour notre émission. Bonjour à toutes et à tous. Il est 17h. Nous sommes le mercredi 9 septembre 2026. Nous nous retrouvons en direct. 1h30 de partage de livres. 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Aujourd'hui, Frédéric, Dominique, Francis et notre invité Alexis Lager, secrétaire de la Société des études camusiennes, pour nous parler du livre « Écrits libertaires 1948-1960 » d'Albert Camus, réédité aux belles lettres. C'est tout frais. En plus de nous écouter, n'hésitez pas à nous écrire notre adresse postale Librairie Publico, 145 rue Amelot, Paris 11e. Alors vous avez compris, le temps fort, c'est bien Camus et chez les libertaires, mais avant et après c'est l'interview qui sera à 17h30, eh bien nous avons une série de deux livres qui nous ont amusés, intéressés. Et là, première partie, pour alimenter le débat. Ce sont des livres là, qu'on a sélectionnés qui portent sur la biographie ou l'autobiographie d'auteur. Premier livre, un livre sur la vie d'un auteur happé par son héros. Ah, ça vous donne peut-être une indication. Il est de ces personnages de fiction qui effacent leurs auteurs. Il en est ainsi de Sherlock Holmes. Eh oui, dont l'intégrale des aventures a été rééditée en 2 tomes dans la collection La Pléiade l'an passé. Chacun pourra y goûter le style de Conan Doyle grâce à une nouvelle traduction. Mais justement, intéressons-nous à l'auteur, Sir Arthur Conan Doyle. Les belles lettres rééditées, son autobiographie, Ma vie aventureuse, traduite par Louis Labat. Comme le relève François Rivière dans sa préface, Conan Doyle, je cite, « dut lui-même se rendre compte de l'embarrassante nature de sa progéniture et de l'impasse stylistique dans laquelle son héros imbattable et donc invraisemblable au regard des lois élémentaires de la psychologie littéraire l'avait acculé. » Fin de citation. Eh oui, c'est ça le problème. Hein. Il le fit d'ailleurs mourir aux chutes de Reichenbach. Et devant la vague de protestation, Sherlock réapparaîtra, car on ne tue pas si facilement Holmes et accessoirement une si belle poule aux œufs d'or. Par son autobiographie, Conan Doyle souhaite nous révéler ses autres centres d'intérêt littéraire. Et nous avons là un style synthétique, un naturel modeste. L'auteur cherche le travail bien fait. Le style est vif, élégant, non dénué d'humour. Au cours de mes 10 premières années, je me passionnais très vite pour la lecture. Il écrivit même un livre à cet âge, La rencontre d'un tigre et d'un chasseur. Pendant ses études chez les jésuites, il se découvrit quelques petites dispositions littéraires. Modeste, vous ai-je dit. Il s'essaye à publier dans des différents journaux des nouvelles rémunérées pour sa plus grande joie. Intéressant de lire la réflexion d'un auteur célébrissime sur ses débuts, ses doutes et ses difficultés. Oui, c'est à ce côté modeste, mais intéressant, voir comment il procède. Le livre comporte aussi de nombreux passages quant aux aventures de Conan Doyle comme médecin. Tel son séjour sur un baleinier en Arctique, avec des scènes de chasse au phoque et à la baleine. Le tout avec une narration particulièrement vivante. Son approche de l'Afrique traduit bien le mépris de l'époque à l'égard des populations. Ce côté-là est un côté sombre, triste, je trouve, mais qui démontre bien comment l'homme blanc se comportait. Soulignons aussi la qualité de ses romans historiques s'appuyant sur des recherches approfondies. C'était là son véritable centre d'intérêt. Et nous arrivons
au début de Sherlock Holmes, avec l'étude en rouge, le signe des quatre, célébrissime. L'envolée du héros est en route. En parallèle, il s'intéresse, Conan Doyle, au spiritisme et publie des romans de science-fiction comme Le Monde Perdu. Vous avez peut-être vu d'ailleurs des films qui reprennent ce roman. La difficulté dans la vie littéraire de Conan Doyle est de vivre avec son personnage. Je cite encore. « Je compris le danger de me laisser contraindre au point qu'on ne vit plus dans mon œuvre que ce qui m'en paraissait le moins relevé. Et pour bien marquer ma volonté, je pris le parti d'en finir avec mon héros. » Ah, c'est la fin de citation. C'est la scène des chutes dont j'ai parlé précédemment. Le détective ressortira dans des pièces de théâtre comme La bande mouchetée. Ah oui, ça, c'est une pièce assez intéressante. Et c'est sans doute le passage le plus intéressant sur le plan de l'écriture. Mais comme c'est une vie aventureuse, n'en restons pas là. Conan Doyle voyage beaucoup en Suisse, en Égypte, s'engage dans la guerre des Boers en Afrique du Sud. Ses aventures le conduisent même en politique, où il ne brilla pas particulièrement, il le reconnaîtra. Et aujourd'hui, les passionnés de Sherlock Holmes se retrouvent au 221B Baker Street, comme moi d'ailleurs. Sir Arthur Conan Doyle, Ma vie aventureuse, aux éditions Les Belles Lettres, en 2026. Tenez, écoutons une petite pièce de Mendelssohn. Allons-y.

Eh bien, un autre livre, une biographie, une promenade. Là, je vous propose une promenade avec Robert Walser. Voilà un auteur bien énigmatique. Admiré par Hermann Hesse, Franz Kafka, Thomas Mann, Robert Musil, Robert Walser, écrivain suisse, tombe dans l'oubli après sa mort. Je vous dirai quand. 30 ans après, il est considéré comme l'un des plus grands écrivains de langue allemande du XXe siècle. Qui le connaît? Qui a lu certains de ses ouvrages? Une production prolifique et dans des genres très variés. Walser entend conserver sa part de mystère. Il fait dire d'ailleurs à l'un de ses personnages, je cite, « Personne n'est autorisé à se comporter avec moi comme s'il me connaissait ». Fin de citation. Isabelle Lemary relève le défi dans une récente biographie intitulée « Robert Walser, l'insaisissable ». Avec l'auteur, commençons par nous promener dans la ville natale de Robert, Bienne, dans le canton de Berne, pour nous imprégner de l'atmosphère. Je cite « Ce n'est qu'à pied que l'on peut véritablement saisir le génie intime des lieux. Walser, promeneur invétéré, le comprit sans doute mieux que nul autre de ses contemporains et l'un de ses textes les plus célèbres s'intitule justement « La promenade ». Fin de citation. L'ensemble des livres de Walser nous...

genre le plus profond et le plus étrange, dont l'originalité s'exprime de façon inoubliable dans chacune des lignes, chacun des paragraphes qu'il écrit. Un personnage complexe, qui entend rester pauvre pour rester libre. Intéressant comme approche. Alors comment le découvrir? Eh bien, Isabelle Lemary nous le révèle par ses livres, ses poésies, ses articles, ses lettres. Vous voyez la diversité. Livres, poésies, articles, lettres. Comment écrit-il? Je cite. « Quand je suis bien luné, c'est-à-dire de bonne humeur, je taille, je couds, forge, rabote, cloue et assemble des phrases dont on comprend tout de suite le contenu. » Son laboratoire de mots. Eh oui, intéressant dans une émission comme la nôtre. J'ajoute que cette biographie est une passionnante invitation à la lecture de l'œuvre de Walser. Deux approches dans cette découverte. Soit la vie de Walser, soit un tâtonnement au gré des ouvrages du poète. Il voyagera peu, restant dans cette Europe centrale. Il refuse toute influence, même s'il est un grand lecteur, et entend écrire comme si, je cite, « sa création était une parade contre la mort et peut-être ses problèmes mentaux, vous verrez. » Un passionné de l'écriture. Je cite encore. « D'une façon générale, je crois que l'écrivain ou le serviteur de l'écriture, qui écrit avec le plus de sûreté et le moins de souci, est celui qui le fait avec joie. » Alors, on parlait des problèmes mentaux. Alors, sa famille est marquée. Sa mère, dure et dépressive, va peser sur sa mentalité. Son père et ses frères et sœurs sont des romans. Vous lirez tout ça. Nous le retrouvons à Stuttgart, passionné de théâtre, d'art. À Zurich, un temps séduit par le socialisme. Il publie pour la première fois, en 1898, quelques poème dans Der Bund. À Berlin, il se lance dans le roman avec un livre, Les enfants Tanner, à mettre en lien avec Buddenbrook de Thomas Mann. Son pays lui manque. Alors il rentre à Vienne, un côté du bel air dans ses lettres, vous lirez. Il vit de peu. Moi, il se contente de peu, dans une mansarde, il écrit, marche beaucoup, il tirera de cette pratique le livre « La promenade » dont j'ai parlé un petit peu plus haut, qui rappelle les ouvrages d'Henri David Thoreau, notamment celui de bouquin de Thoreau « De la marche » paru aux éditions « Mille et une nuits » en 2020. C'est une réédition. Il parcourt des distances qui impressionnent Isabelle Lemary, mettant en doute sa capacité à réaliser une marche de 120 km en 3 jours, soit 40 km par jour. Il faut savoir que l'endurance des personnes à cette époque était plus importante qu'aujourd'hui. Mais il est possible de réaliser cette marche encore aujourd'hui. Et je vous garantis qu'on est épuisé à l'arrivée, comme il l'écrit. Mais on peut le faire. Alors, ces troubles du comportement sont manifestes à partir de 1924, avec des difficultés pour écrire. Une paralysie de la main le conduit à passer de la plume au crayon. C'est terrible pour un écrivain, ne plus pouvoir écrire. Il est interné en 1929. Des moments de désespoir. Je cite encore, « Tous les livres déjà avaient été écrits. Déjà, tous les grands actes semblaient accomplis. » À rapprocher évidemment du vers de Mallarmé, « La chair est triste, hélas, et j'ai lu tous les livres. » Il ne sortira plus de l'univers psychiatrique. 25 ans durant, il meurt à 78 ans, un 25 décembre 1956, lors d'une promenade dans la neige, seul, on lui avait permis de sortir. Et je cite encore Walser. « Il me sied de disparaître aussi discrètement que possible. » Eh oui, aussi discrètement que possible, on retrouvera son corps. Peut-on parler de poète maudit? Bah, à vous de lire l'ouvrage que je conseille vraiment. Isabelle Lemary, Robert Walser, L'insaisissable, aux éditions Le Canoë Exil en 2020.

2026. Et quelqu'un qui aimait beaucoup la montagne, etc., ben, écoutons Franz Liszt au bord d'une source, interprété par Martin Hemsham.

0: Par les lettres, les personnes se révèlent. C'est une forme d'autobiographie. Écoutons Dominique nous présenter la correspondance entre George Sand et Marie Dagout. Et vous comprenez pourquoi j'ai choisi Franz Liszt dans cette demi-heure, ainsi que Chopin, ce qui suivra l'intervention de Dominique, qui nous présente Marie Dagout donc, et George Sand, correspondance aux éditions Barthillard en 2026. Et Dominique me fait dire qu'il faut signaler qu'elle a écrit, que George Sand écrivait beaucoup à de nombreuses personnes, surtout quand elle était là-bas à Nohant. Vous savez, les soirées, ça devait être, et les nuits, puisqu'elle écrivait beaucoup la nuit, ça devait être un peu tristounet. Et ses enfants, ses amants, des hommes politiques, des écrivains, des artistes, et on peut trouver cette masse de correspondances dans Correspondance de George Sand aux éditions Les Classiques Garnier, est une édition qui a été établi par Georges Lubin, et puis vous avez le site officiel de George Sand. Donc là, écoutons Dominique nous présenter cette correspondance, et ensuite nous aurons un morceau de Chopin. Le petit chien, allons-y.
1: Je vais vous présenter aujourd'hui la correspondance entre Marie Dagout et George Sand, publiée chez Barthillard en 2026.
2: Alors, qui a réuni cette correspondance ?
1: Alors, il faut saluer le travail de Charles Dupéché. C'est un éditeur. Il a notamment dirigé les éditions de la BNF et les éditions Pygmalion. Auteur de romans publiés chez Grasset, spécialiste du 19e siècle, il a publié la correspondance générale de Marie Dagout chez Honoré Champion, 16 volumes. Ouais. Il a également publié, à noter, les mémoires, souvenirs et journaux de Marie Dagout, son roman Nélida et cette correspondance donc avec Georges Sand. Pour cette correspondance, il a rassemblé les lettres, les a datées, annotées et contextualisées. Les notes en bastache sont très précieuses pour expliquer qui sont les personnages cités. Par exemple, il y avait Poussy, un élève de Liszt, les héroïnes de Sand, comme Lélia, on ne s'en souvient pas forcément.
2: Non.
1: Même chose, l'amener, j'ai été vérifiée, bien sûr qu'on savait que c'était un prêtre social, mais c'est bien de rappeler quand même qui étaient ces personnes. Et surtout, il met en valeur les tensions entre les deux femmes qui ne sont pas immédiatement visibles.
2: Alors, George Sand, c'est une habituée des correspondances féminines.
1: Oui, c'est une référence dans ce domaine. Les correspondantes qui s'adressent à Sand appartiennent à des milieux différents, des femmes ordinaires, simples admiratrices, des femmes qui veulent écrire et cherchent en George Sand un conseiller littéraire. Un autre groupe rassemble des militantes politiques, des Saint-Simoniennes, comme Pauline Roland, socialistes, comme Florent Tristan, ou féministes, comme Eugénie Niboyer. Enfin, des femmes artistes et des femmes de lettres que George Sand a aimées, aidées ou simplement croisées et fréquentées, comme Marie Dorval,
2: oui,
1: Hortense Allard, Juliette Adam et Marie Dagout.
2: Alors, les deux femmes, là, Marie Dagout et George Sand, ont des vies similaires.
1: Oui, alors, il y a quelques vies similitudes, mais on verra aussi quelques différences. Alors, Marie est née en 1805, George en 1804. Elles ont toutes deux 30 ans quand elles se rencontrent. Elles aiment les prénoms masculins. Marie se nommera plus tard Daniel Stern, comme George Sand aussi a pris un prénom. Oui. Elles commencent à s'écrire en 1835, au moment où elles sont en train de rompre avec leur existence passée et de quitter leur mari. Bon, néanmoins, on sent que la rupture est plus difficile pour George Sand, qui va se battre dans de multiples procès contre son mari pour récupérer ses biens et son autonomie financière. Elle en parle souvent dans sa correspondance.
2: Ouais.
1: Marie vit le scandale d'avoir quitté le milieu aristocratique pour suivre un musicien, Liszt. Elle a perdu une fille qui est décédée et a laissé l'autre à son mari. Marie est plus à l'aise financièrement, elle voyage énormément alors que George est entre Paris et Nohant. George est en pleine ascension littéraire alors que Marie se cherche.
2: Et Franz Liszt est important dans cette relation épistolaire.
1: Oui, Marie Dagout et George Sand se rencontrent par l'intermédiaire de Franz Liszt, qui est alors l'ami de George et l'amant de Marie. Liszt sera au départ celui qui pousse Marie à aimer George. Pourquoi, il dit, pourquoi donc voulait-elle s'aimer ? Parce que Liszt le voulait, dit George. Marie lui répond, j'aime Franz, c'est une portion de mon propre sang, il m'a dit de vous aimer. Liszt restera entre elles un trait d'union, mais aussi plus tard de désunion. C'est la figure masculine idéale, amant de l'une, double mythique de l'autre. Il est sans doute source d'une rivalité souterraine entre les deux femmes qui finira par s'exprimer au grand jour.
2: Et il y a comme une admiration, une fascination réciproque entre Georges et Marie au début de leur correspondance.
1: Oui, alors Sand admire la beauté de la belle comtesse aux cheveux blonds, aux yeux bleus bien calmes, aux expressions célestes. Elle y voit même la figure de la princesse fantastique, l'artiste, la noble de langage comme les filles de roi. Marie appelle Georges mignonne et admire son talent littéraire, sa liberté, sa force d'âme. Elle parle d'amour durable comme un diamant. Elle se donne des surnoms pour Sand, Pifoel ou Mignonne, pour Dagou, Fellow ou Princesse. Et pour Litz, alors Georges Sand l'appelle tantôt Fellow ou Crétin. Elles voyagent ensemble et même cohabitent un certain temps. Elle se dresse des autoportraits sans concession. Marie dit par exemple « J'ai le malheur d'être une aristocrate ». Georges Sand refuse le statut de femme auteur et accentue son côté masculin, se peignant tour à tour en gamin impertinent, voyageur bouffon ou encore en vieillard moraliste. Elle dit « Vous me croyez d'une haute intelligence, je n'en ai aucune, je n'ai que de bons instincts. » Et Marie répond « Je veux voir Nohant, je veux vivre de votre vie, me faire l'ami de vos chiens, la bienfaitrice de vos poules, je veux me chauffer de votre bois, manger de vos perdrix et raviver ma pauvre machine amaigrie et ébranlée à l'air que vous respirez. Sans vous en douter et sans que je m'en doute moi-même, vous avez guéri mon esprit d'une langueur que je croyais incurable. »
2: On peut souligner d'ailleurs l'intérêt d'aller visiter la maison de Georges Sand à Nohant.
1: Ah, ah oui.
2: C'est quand même assez étonnant de parce qu'on retrouve bien l'esprit de Georges Sand. Alors, ce sont des femmes libres toutes les deux ?
1: Oui, alors ce sont des femmes libres qui choisissent leurs amants, surtout Georges. Le nombre est impressionnant. Pour Georges, elle a eu des liaisons amoureuses avec le romancier Jules. Je ne vais même pas donner toutes les dates parce que Jules Sandeau, un prince, Norbert Pranowski, l'écrivain Prosper Mérimée, je ne savais pas. Bien sûr, Alfred de Musset, ça tout le monde le sait. Louis Christosome Michel, le comédien Pierre-François Bocage, l'écrivain Charles Didier, Maïphile Chopin. Bon. Et la liste n'est même pas terminée. Marie est plus sage. Sa liberté s'exprime surtout par son nomadisme et ses voyages, car elle accompagne Liszt dans toute l'Europe. Georges et Marie voyageront d'ailleurs ensemble dans les Alpes, dans une excursion de 15 jours à Dautmulé, et elles vont visiter différents lieux, Genève, Chamonix, le glacier des Bossons, Martigny, Fribourg, la cathédrale Saint-Nicolas, aux orgues réputées, la mer de glace.
2: C'est une amitié littéraire.
1: Oui, leurs lettres sont le prolongement de leurs œuvres passées ou en devenir. On discute du style, du rôle de la femme en littérature, de la vérité dans l'écriture. Sand pousse Marie à écrire. Écrivez vite avant d'avoir pensé beaucoup, car quand vous aurez réfléchi à tout, vous n'aurez plus de goût à rien. Vous écrire par habitude, je vous prédis un grand succès. Écrivez sur le sort et les droits des femmes, comme Madame Allard. C'était la maîtresse de Chateaubriand, qui revendiqua le droit d'avoir des amants. Bon, Georges se brouilla par la suite pour pédantisme. Le salon de la comtesse d'Agoult est fréquenté par des écrivains, des penseurs, des musiciens, des politiques. Lamennais, c'est là qu'elle parle de Lamennais. Heine, Mickiewicz, Michel de Bourges, Charles Didier, Eugène Sue, Berlioz. Bon, Sand fréquentait Balzac et Flaubert. Un jeu de rôle se dessine. Marie sera la muse de Georges. Si toutefois, se demande celle-ci, je puis me permettre d'avoir une muse.
2: Et en politique ?
1: Alors, elles sont républicaines toutes les deux. Georges Sand cite Lamennais, Pierre Leroux, Louis Blanc, Victor Schœlcher. Mais Georges Sand va plus loin. Elle aime les systèmes comme Saint-Simon et Fourier. Alors, elle discute aussi religion. Mais Marie préfère les sciences naturelles et la nature. Sand est très engagée du côté républicain social, proche du peuple. Dagoult adopte une position plus modérée, plus élitiste.
2: Alors, le traité, il y a un moment, une question de traité, là.
1: Oui, alors, elle se rédige un traité toutes les deux, qu'elle signe.
2: Oui. C'est un moment d'humour.
1: Oui, oui. Alors, un traité d'alliance offensive et défensive, et scellé. Alors, on sent un peu la patte de Musset. Article 1. Il a été reconnu que Georges Sand est un enfant indiscipliné, taquin, mutin, hargneux, sournois, auquel il sera donné force férule et pensum pour lui apprendre à parler et écrire correctement. Article 2. Que Marie, 3 étoiles, est un diamant, un signe, un luth, et généralement tout ce qui constitue la créature idéale que l'on ne saurait trop louer, chanter, vanter, encenser, en prose et en vers, dans toutes les langues connues depuis le sanskrit jusqu'au bas-breton.
2: Bon. Et puis alors après,
1: c'est la brouille.
2: C'est la brouille, hein, oui. Voilà, c'est ça.
1: Alors Marie part pour l'Italie, ça va se dégrader. Alors il y a des problèmes de transport pour le courrier, ça va créer des malentendus. Dagou va faire des commentaires sur la vie privée et professionnelle de Sand, et Sand de son côté va faire un portrait peu flatteur du couple Dagou-Litz à Balzac, qui va s'en inspirer pour son roman Béatrix. Quiproquo, dialogue de sourd, cancan, coup de poignard, elles ne se reconnaissent plus. Marie juge le mode de vie de Sand trop libre et condamne son nombre d'amants. Georges Sand est blessé car sa vie et son œuvre sont liées. Juger son mode de vie, c'est donc juger son œuvre. Les lettres adoptent un ton formel et s'espacent. Marie écrit « Je suis absolument décidée à rompre toute relation amicale avec cette personne désagréable, ingrate et fausse. » Selon l'analyse de Sand, la cause première de la faillite de leur amitié, c'est l'éternelle rivalité féminine, larvée, étouffée. Marie est trop cantonnée à un rôle de muse avec Litz et Georges, et elle en souffre. Marie encore, je n'aime point Spiridion. La prétention de Georges à la philosophie est absurde. On voit clairement sous la belle phrase l'ignorance totale ce dont elle parle. Je crains que ne voulant absolument pas travailler sérieusement et se contentant de se faire successivement l'écho de tout ce qui l'approche, elle ne gâche une bien belle destinée d'écrivain.
2: Et puis la guerre va aller après la correspondance, oui. Parce qu'ils vont rompre leur correspondance, oui, oui. Mais ça va continuer.
1: Oui. Une guerre de plumes plus offensive va se déclarer. Georges va descendre le roman Horace de Marie en janvier 1841. Marie, qui s'essaie à la critique littéraire dans la presse, éreinte le compagnon du Tour de France, qui marque selon elle le déclin définitif de l'écrivain. Bon, Marie écrira plus tard son Histoire de la Révolution de 1848 avec une vision plus inquiète face au peuple et s'éloignera des idées politiques de Georges. Et alors, la symétrie est presque parfaite. Elles vont décéder toutes les deux en 1876, à 3 mois d'intervalle.
2: Ah oui, oui, oui. Parfaite, si je puis dire, symétrie. Oui. Bon, on rappelle quand même que les idées de politique de Georges, qui se prétendait d'inspiration socialiste en 1848, oui. Elle s'en est largement éloignée en 1871, puisqu'elle a fait partie oui. de tous ces auteurs qui étaient opposés à la Commune de oui. Paris. Oui. Hein, très bien. Merci.

0: Eh bien, deuxième partie de notre émission, dialogue. Dialogue avec Alexis Lager. C'est un grand plaisir d'accueillir Alexis Lager qui va nous présenter le livre Écrit libertaire de Camus qui a été réédité aux éditions Les Belles Lettres. Et dans la foulée, je vous propose à las barricadas pour Camus l'Espagnol, vous comprendrez pourquoi, et pour annoncer aussi le livre qui sera présenté par Fred dans la foulée. Allons-y avec Alexis. Bien. Donc, Alexis Lager, vous êtes secrétaire de la Société des études camusiennes et vous préfacez la réédition par les belles lettres du livre Écrits libertaires 1948-1960, les écrits donc d'Albert Camus, mais nous y retrouvons aussi d'autres plumes comme René Char, Gaston Leval, Maurice Joyeux. Mais et avant d'aborder le livre, pouvez-vous nous présenter en quelques mots la Société des études camusiennes ?
1: Merci Francis déjà pour votre invitation. Voilà, je suis vraiment très content que la première sollicitation autour de cette réédition soit pour Radio Libertaire. C'est vraiment un signe de l'intérêt des libertaires pour Camus, un intérêt constant. Alors la Société des études camusiennes est une association qui va réunir des amateurs et des lecteurs de Camus. Elle compte de nombreux adhérents dans 24 pays. Le Japon, les États-Unis et aussi l'Amérique latine ont des sections autonomes au sein de cette association. L'objectif principal de la société, c'est vraiment de participer à la connaissance de la vie, de la pensée et de l'œuvre de Camus. Donc l'association publie une revue annuelle, Présence d'Albert Camus, mais aussi un bulletin électronique deux fois dans l'année, hein, semestriel, qui s'appelle Chronique camusienne. Elle organise cette association des rencontres, des manifestations, des colloques, des journées d'études et également soutient des publications en lien avec Camus.
0: Pour préparer l'émission, on a notamment abordé une journée que vous aviez animée à Chambon-sur-Lignon.
1: Oui, c'est vrai qu'il y a quelques années, on a organisé deux journées, enfin un week-end autour de la présence de Camus au Chambon-sur-Lignon. Mm-hmm. On a vraiment étudié la vie de Camus au Chambon, hein, où il s'est retiré pour soigner sa tuberculose, oui. Et puis également toutes les conséquences que ça a pu avoir sur son œuvre et sur son engagement dans la résistance.
0: Et un livre a été publié chez Bleu Autour, dont j'en avais fait état sur le site du Monde Libertaire. Et la revue que vous éditez, elle est éditée par l'intermédiaire d'une maison d'édition ou bien c'est vous en propre ?
1: Alors c'est nous en propre. Mmh. Voilà. Dès qu'on adhère finalement à la Société des études camusiennes, à l'automne, on reçoit cette revue Présence d'Albert Camus qui à la fois donne lieu à des comptes rendus de certains ouvrages autour de Camus, mais également à des articles, pas toujours universitaires, des articles en lien avec la pensée de Camus, mettre en relation aussi Camus avec d'autres penseurs. C'est une revue assez ouverte. On a aussi parfois des documents un peu inédits, des rééditions de certains articles que l'on ne trouve nulle part. Donc il y a tout un travail de recherche aussi par le biais de la revue.
0: Mmh. Alors je mentionnais en introduction la réédition de l'ouvrage. Qui est à l'origine du livre au départ ? C'est une compilation de textes et quels sont les éditeurs successifs ?
1: Alors on doit ce volume, Les Écrits libertaires, à Lou Marin, qui est le nom de plume libertaire d'un historien et un militant antinucléaire allemand, en référence à Lourmarin, le village où Camus a acheté sa maison à la fin de sa vie, où il est enterré aujourd'hui. Et donc ce militant, cet historien, au début des années 2000, va travailler à rassembler l'intégralité des textes qui ont été écrits par Camus pour les revues et les journaux libertaires. J'aimerais vraiment rendre hommage ici à son incroyable travail, très minutieux, une connaissance extrême du milieu intellectuel d'où émergent ces textes. Mmh. À la fin, on va dire, il travaille aussi, Loup Marin, avec le CIRA hein, de Marseille, le Centre international des recherches sur l'anarchisme. Et on va dire au début des années 2000, il va regrouper tous ces textes qui vont être publiés pour la première fois en 2008 sous le titre « Albert Camus et les libertaires », donc le titre va changer, aux éditions marseillaises et Grégor. Il a vraiment le soutien de Catherine Camus qui tient à mettre en avant hein, cet aspect un peu minimisé de la pensée de Camus, de son père. Le livre va connaître des rééditions en 2013 pour le centenaire d'Albert Camus, de la naissance d'Albert Camus. Il va être réédité aux éditions Toujours et Grégor, mais en partenariat avec Indigène Éditions. Et en 2026, c'est-à-dire aujourd'hui, il est réédité chez les Belles Lettres, dans la collection de Jean-Claude Silberstein, Le goût des idées. Et vraiment, cette réédition, elle est aussi souhaitée activement par Elisabeth Maisondieu Camus et Catherine Camus, hein, donc la petite fille d'Albert Camus et sa fille. Activement souhaitée, et puis je pense que vraiment le fait de rentrer dans une collection poche, ça permet d'ouvrir l'ouvrage à un plus large public, c'est ça aussi la volonté.
2: Oui, tout à fait. Alors, ces textes sont issus de revues, d'ouvrages, de discours. On peut citer quelques revues comme ça ?
1: Alors, bien sûr, je dirais que l'ouvrage est vraiment construit en quatre pôles. Il y a tout d'abord tous les textes que Camus a donnés pour les publications de Louis Lecoin, Défense de l'homme, Liberté et Contre-courant. On va retrouver pas mal de textes autour de cette revue Liberté. Il y a également de nombreux textes et échanges qui sont publiés dans Le Libertaire et Le Monde Libertaire. Oui. Le troisième pôle, ça serait plutôt le pôle Témoin, qui est une revue suisse antimilitariste, liée vraiment à Jean-Paul Samson. Et le dernier pôle, c'est la Révolution prolétarienne. Oui. Voilà. Dans l'ouvrage, les textes de Camus sont très variés. C'est-à-dire qu'il y a à la fois des entretiens, la retranscription de certains discours, de préfaces, des causeries, des appels publics. Camus, finalement, il donne aussi parfois des textes que l'on va retrouver ensuite dans Actuel. Donc c'est ses recueils journalistiques qu'il va publier hein, en trois tomes. Ensuite. Donc, on voit très bien que ces textes ont une importance pour lui, hein, puisqu'elles sont ensuite replacées dans le contexte de l'œuvre littéraire et politique.
2: Tout à fait. Alors, Camus, serait-il libertaire ? Parce que vous évoquez la profonde fraternité intellectuelle et l'affinité politique réciproque entre Camus et les libertaires, je vous cite là.
1: Alors oui, c'est vrai que c'est une question qui mérite vraiment d'être posée. Alors j'aimerais déjà donner peut-être deux formules de chercheurs autour de l'anarchisme. Il y a déjà la formule de Fabrice Magnon qui parle de Camus comme d'un compagnon de doute des libertaires. J'aime beaucoup cette belle formule, qui s'oppose à compagnon de route, pour montrer que voilà, ils ont un chemin de doute commun. Et puis il y a une formule de Philippe Pelletier. Hein, qui a travaillé aussi beaucoup sur l'anarchiste, qui parle d'un anarchiste dans l'anarchisme. Ça aussi très beau.
2: C'est un de nos amis, Philippe Pelletier, donc je connais bien, oui, tout à fait.
1: Voilà. Et donc, dans un ouvrage qu'il a consacré aux figures de l'anarchisme, il utilise cette étiquette, un anarchiste dans l'anarchisme. Alors, c'est vrai que pour moi, Camus, ce serait un peu un libertaire hétérodoxe, quoi. Un libertaire libre, voilà, c'est une formule que j'utilise dans la préface. Il n'a jamais vraiment été membre de la Fédération anarchiste, mais il est très proche, sur le plan intellectuel et politique, des libertaires. Par son refus de l'autoritarisme de l'État, par l'idée que la liberté et l'égalité sont un couple indissociable, par son refus du nationalisme, et par son internationalisme également. C'est vrai que... Dès 1951, il va expliquer qu'il n'est pas réellement socialiste, alors au sens de social-démocrate, mais que sa sympathie va, et là je le cite, aux formes libertaires du syndicalisme. Donc il se définit très clairement comme un sympathisant, ce qui lui permet de garder toute son autonomie, son indépendance critique, sa liberté de penser. Camus est quelqu'un qui refuse les chapelles, qui se considère comme un esprit libre. C'est sans doute sa force et sa faiblesse aussi, puisque... Ça explique pourquoi Camus, à mon avis, actuellement, est parfois récupéré par tous les échiquiers politiques. Voilà, c'est cette indépendance-là. Ce qui est aussi le cas, par exemple, pour George Orwell. On va dire que il va avoir une initiation aux pensées libertaires avant-guerre, mais que la proximité réelle va se faire pendant la Seconde Guerre mondiale, quand il va rencontrer Rirette Maître-Jean, pendant la débâcle et l'exode. Et cette rencontre va lui permettre aussi d'être en contact avec les correcteurs et les typographes anarchistes qui s'occupent des journaux. Très progressivement, il va tisser des affinités avec des figures du milieu libertaire comme Maurice Joyeux, Georges Fontenis, Pierre Monat, Nicolas Lazarevitch. Et donc, il peut lui arriver d'avoir des prises de décision qui soient différentes des libertaires, des points de vue différents. Hein. Il y a beaucoup de débats entre eux. Par exemple, c'est le cas en 1955. Il fait le choix, Camus, de soutenir le Front républicain de Mendès-France. Et dans l'Express, hein, où du coup il publie à ce moment-là, il va expliquer son vote et il explique pourquoi il ne peut pas s'abstenir à titre individuel comme vont le faire les libertaires. Mais il ne manque pas dans son article de vraiment rendre hommage à cette abstention souhaitée par les libertaires et de mettre en avant son estime pour cette décision libertaire. Donc c'est vrai que c'est intéressant, hein, c'est un compagnon de doute. Qui chemine avec eux, mais qui manifeste aussi son indépendance quand il le souhaite.
2: Mais qui sera toujours fidèle
1: tout au long de...
2: Un peu comme Brassens.
1: Exactement.
2: Il répondra toujours présent en cas de... Oui. Et puis alors, il y a chez Camus cette notion de liberté, on vient de l'évoquer, et elle vient d'où cette notion de liberté? De son enfance?
1: Alors, de son enfance, c'est vraiment une valeur essentielle, je pense, chez Camus, hein, une valeur socle. C'est vrai que pendant l'enfance, les jeux, la liberté aussi offerte par la nature algérienne, par le cadre algérien dans lequel il vit, le football, hein, donc la camaraderie, tout ça va faire en sorte que ça va modeler finalement ce sentiment de liberté chez lui. Mmh. Alors, j'aime beaucoup une formule d'André Prudhomo qui dit que Camus a un sens intime de la liberté. Il va lui rendre hommage, à ce sentiment, à ce sens, au moment de sa mort. Hein. Il suffit, par exemple, de lire des pages du Premier Homme, hein, donc le roman inachevé de Camus, hein, qui était dans la voiture lors de son accident de voiture, pour se rendre compte, finalement, de cette liberté qu'il trouve aussi dans la nature, une liberté qu'il va essayer ensuite aussi de décrire dans des pages de noces.
2: Oui, noces, oui, particulièrement. Voilà. Alors, il y a aussi chez lui une sympathie envers les réfractaires, et vous citez notamment Pascal Pia, qui était directeur de l'Alger républicain. Alors, les réfractaires, Le Coin?
1: Alors, bien sûr, on pourrait penser à Le Coin, mais c'est vrai que Camus a toujours une proximité avec ses révoltés, ce que je pourrais appeler les vaincus de l'histoire et de la politique aussi, hein, et d'où aussi son compagnonnage avec les républicains espagnols. Il faut savoir que Camus a été exclu en 1937 du Parti communiste algérien, hein, pour trotskisme, hein, il va faire un passage de 2 années au Parti communiste.
2: Et ça l'a guéri, je pense, oui, que ça l'a bien guéri du sectarisme.
1: Exactement, et donc du coup, il a refusé finalement la ligne nouvelle du Parti communiste qui voulait faire passer au premier plan le front antifasciste avant la lutte locale contre le colonialisme. Et donc Camus n'est pas d'accord avec le PCF et le PCA qui vont souscrire à la dissolution de l'étoile nord-africaine qui est portée par le syndicaliste Messalid Hadj, qu'il soutient lui et ses militants. Et donc c'est vrai qu'il va tout de suite essayer de soutenir ses réfractaires qui sortent des dogmes politiques. Hein. Les positions pacifistes et antimilitaristes qu'il va tenir au début de la Seconde Guerre mondiale, dans le Soir républicain, vont le conduire, lui et Pia, à l'exil parisien. Hein. Cette proximité aussi, je pense, avec les réfractaires, va demeurer tout au long de sa vie une ligne de conduite. En 1955, par exemple, il va intervenir pour soutenir l'antimilitariste Maurice Lézan dans un procès où il est accusé, hein, Maurice Lézan, d'avoir placardé une affiche anticoloniale contre la guerre en Indochine. Il va lui apporter son soutien.
2: Alors, on peut considérer que Camus tient un discours libertaire, notamment dans ses éditoriaux. On pense particulièrement à ceux de Combat. Il y a un titre qui est assez net, de la résistance à la révolution. C'est clair, ça. Et de quand déjà date cet édito?
1: Alors cet éditorial, hein, c'est vraiment fin 44, hein, voilà, juste après la libération, ça va être le slogan, on va dire, la ligne directrice, la ligne politique du journal Combat. Et ce qui est important, je pense, c'est de mesurer à quel point la presse gaulliste, et notamment Défense de la France, considère que Camus et que Combat est un organe anarchiste. Dans Défense de la France, certains vont dire que le goût pour l'hypercritique de Combat dégénère en sympathie pour l'anarchisme. Donc on voit à quel point finalement il y a ce fichage anarchiste du journal Combat qui va être présent. Le slogan de Combat de la résistance à la révolution, je pense qu'elle trace vraiment une ligne de force. C'est la volonté de construire, à mon avis, à partir de la fraternité de la résistance, vraiment un projet socialiste qui conduise à une révolution sociale qui est proche pour moi de l'expérience espagnole, avec dénationalisation, le refus des promesses idéalistes de la social-démocratie, une véritable démocratie populaire, la volonté d'avoir le souci constant de la personne et de ses droits, et aussi une ligne économique collectiviste qui permette de retirer à l'argent son privilège. Donc Camus est ici finalement aussi très proche de George Orwell, qui en 42-43, un petit peu avant, va tenir la même ligne directrice dans son essai Le Lion et la Licorne, hein, où il parle de ce socialisme démocratique. Mmh. Donc on voit que c'est aussi un courant, d'une certaine manière, qui peut être européen, voilà, donc avec cette dimension internationaliste.
2: Mmh. Et ce sont des hommes isolés, c'est-à-dire que Camus n'est pas dans une organisation politique, Orwell non plus, mais ils ont une aura et ils se tiennent intellectuellement, c'est assez intéressant à voir. Et Camus s'appuie sur quel théoricien, sur quelle force militante quand il parle de socialisme libertaire ?
1: Alors, il y a, je pense, trois références peut-être sous-jacentes, pas toujours revendiquées explicitement, mais qu'on peut retrouver quand on lit ces éditoriaux de Combat. Tout d'abord, bah, Proudhon, voilà, avec le fédéralisme proudhonien, qui cherche à équilibrer les minorités et la majorité, qui est une sorte de pluralisme. Hein. Oui. C'est une lecture capitale, notamment ensuite pour son projet pour l'Algérie. Il y a également, bien sûr, Bakounine. Camus n'est pas toujours d'accord avec lui, on le verra dans L'Homme révolté, où il va justement avoir un débat avec l'anarchiste Gaston Leval.
2: Oui, il y a un grand débat, il y a un grand débat avec Gaston Leval, mais toujours empreint de respect et de dignité. Il n'y a jamais l'agressivité que les temps modernes vont développer envers Camus.
1: Exactement. Alors c'est marrant parce que Gaston Leval a vraiment le regard d'un spécialiste, voilà, de travailler précisément sur certaines citations. Mmh. Et Camus reconnaît totalement qu'il peut avoir raison parfois. Et puis en même temps, dans sa réponse, on voit à quel point il est très tolérant sur les remarques critiques que peut faire Leval. Il explique aussi ses positions et ça permet également de voir à quel point il se sent proche de la pensée libertaire. Ouais. C'est-à-dire que sa réponse montre paradoxalement toute sa proximité. Alors, c'est vrai que Bakounine est proche de Camus, enfin en tout cas Camus est proche de Bakounine, notamment cette formule de Bakounine dans le catéchisme révolutionnaire, la liberté de chacun n'est réalisable que dans l'égalité de tous. Oui. Ça, c'est vraiment une formule qu'on retrouve de manière cryptée dans les éditoriaux de Combat et qu'on va retrouver aussi dans Les Justes à travers le personnage de Stéphane. Il dit « La liberté est un bagne aussi longtemps qu'un homme est asservi sur la terre ». Donc là, on est vraiment dans cet esprit anarchiste. Mmh. Et je pense que le dernier pôle vraiment théorique qui fonde cet anarchisme camusien, si on peut l'appeler comme ça, c'est vraiment l'expérience espagnole. Oui. Voilà, ce retour à une autogestion populaire.
2: La CNT. CNT, le syndicalisme révolutionnaire.
1: Et Camus était proche de ces gens-là, il leur a donné des textes, par l'intermédiaire de certaines revues, c'est pareil, le volume l'évoque, notamment tout à la fin. Donc c'est vraiment ces trois piliers, je pense, qui fondent ce socialisme libertaire. Ouais. Ce socialisme libertaire aussi, il est important de comprendre que si Camus pense qu'une révolution est nécessaire, qu'un changement de paradigme est indispensable, cette révolution, elle ne doit pas être violente. Je pense qu'il y a vraiment un attachement profond chez Camus à l'espace démocratique, au respect des droits humains. Les forces militantes sur lesquelles il compte s'appuyer pour mener à bien ce projet social libertaire, c'est vraiment les syndicats ouvriers, pour qu'ils deviennent finalement propriétaires des outils de production, en refusant le capitalisme financiarisé, mais également sur des communautés de réflexion internationalistes. Je pense notamment à sa participation au groupe de liaison internationale pendant la guerre froide, oui, pour essayer de retisser des liens entre les différents pays et de venir en soutien aussi aux dissidents, mm-hmm, de l'Est notamment.
2: Mm-hmm. Alors, il prononce un discours qui est très important. Moi, je trouve qu'il est vraiment très riche, c'est le discours de Saint-Étienne, où il livre sa conception de la liberté et du rôle de l'État. Pour lui, c'est une lutte permanente, ça.
1: Alors oui, c'est vraiment, je trouve à titre personnel que c'est le plus beau texte du volume, hein, Restaurer, oui, la valeur de liberté.
2: Oui, oui, je suis d'accord.
1: Donc c'est vraiment, voilà, on sent qu'il y a vraiment un souffle, une inspiration réelle et puis des formules frappantes. La liberté, c'est vrai, dans ce discours, pour Camus, elle n'est jamais acquise. Mmh. C'est un processus continu de lutte. Camus ne croit pas à une société utopique, marxiste et à la fin de l'histoire, où la liberté serait donnée. Il a une conscience aiguë que chaque droit, chaque liberté doit être gagnée, mais aussi défendue. C'est-à-dire que le citoyen doit être dans un état de veille permanente. Il ne pense pas que les acquis sociaux, les acquis démocratiques, syndicaux sont éternels. N'importe quel régime politique réactionnaire peut très bien le mettre à mal. Et l'actualité lui donne vraiment raison. La révolte, chez lui, je pense, hein, parce que c'est de ça dont il est question aussi, hein, la révolte, c'est cette insoumission de la liberté, est une veille constante, une action permanente. Toute la vie de Camus en témoigne. Chez Camus, si on veut parler plutôt du rôle de l'État, l'État doit être le garant de ce cadre démocratique, mais Camus a parfaitement conscience des tendances autoritaires de la structure étatique et bureaucratique. Il ne croit pas que les gouvernements nous protègent. Je trouve que la plus belle formule pour définir ce lien à l'État, c'est celle d'Alessandro Bressolin, hein, qui est un chercheur italien qui a beaucoup travaillé sur le fédéralisme de Camus. Il dit que Camus est fidèle à la société plutôt qu'à l'État. Voilà, donc c'est vraiment les rapports concrets entre les gens qui peuvent changer les choses.
2: Mmh. Alors, il intervient dans quantité de réunions, dans des comités de soutien. Il ne se contente pas de faire un beau discours. Quelquefois, il appuie même financièrement quand il faut aider à la parution d'un livre ou d'un journal ou autre. Et c'est vraiment le symbole de l'intellectuel contre la diffusion des idées totalitaires, je trouve, au fur et à mesure de toutes les réunions que vous avez reprises dans le livre.
1: C'est vrai que Camus n'est pas un objecteur de conscience. Hein. Il a un pacifisme ponctuel au début de la Seconde Guerre mondiale, mais qui va très rapidement se transformer. Il va rejoindre la résistance en 1943 et va donc cautionner l'usage de la violence létale contre le nazisme. Cependant, pendant cette période, il a une profonde réflexion sur la violence durant cette période-là. Et je pense que c'est ce qui fait que, au sortir de la guerre, il va retrouver les antimilitaristes, hein, et les pacifistes comme Will Lecoing. La ligne camusienne est là assez claire, c'est qu'il y a une nécessité de limiter la violence létale dans les luttes politiques pour construire une société de paix. S'il est proche de Louis Lecoing, dont il partage les combats, hein, comme vous venez de le rappeler, il, justement pour faire reconnaître un statut de l'objecteur de conscience, il ne l'est pas lui-même, à titre personnel. Hein. Il le dit à Lecoing, voilà, dans un fragment de lettre que je cite. Oui. C'est-à-dire qu'on voit bien ici sa conception aussi libertaire de l'exigence démocratique, pluraliste, hein, c'est-à-dire tolérant. La démocratie vraie, elle ne peut pour lui, de manière autoritaire, écraser la conscience des antimilitaristes et les criminaliser. C'est-à-dire que pour lui, cette posture des gouvernements est autoritaire et conduit tout droit à l'indignité. C'est pour ça qu'il va se battre jusqu'à la fin de sa vie pour la reconnaissance de ce statut des objecteurs de conscience.
2: Et il y a un autre grand combat de Camus, c'est évidemment l'Espagne. D'ailleurs, on l'appelait, je crois, Camus l'Espagnol. Alors, pourquoi cette passion pour l'Espagne et quelle est son action ?
1: Alors oui, Camus l'Espagnol, hein, c'est vrai que c'est une formule voilà, qu'on retrouve souvent. Alors déjà, Camus est proche de l'Espagne par ses origines.
2: Oui.
1: Sa mère est originaire de Minorque.
2: Voilà.
1: Voilà, et à Alger, il va fréquenter la communauté espagnole voilà, durant son enfance. Ce qui est important aussi je pense, de comprendre, c'est que dès 1935, Camus va écrire « Révolte dans les Asturies » avec des amis, hein. C'est une pièce qu'il va monter avec des amis, où il soutient la révolte des mineurs asturiens pour créer une république socialiste qui sera matée par le général Franco. Cet événement, c'est en quelque sorte le prélude direct de la guerre d'Espagne. Et tout au long de sa vie, il va continuer à défendre cette république espagnole. Dans des textes de combat, il refuse qu'on oublie l'Espagne au moment où, voilà, à Yalta, on se sépare le monde. Et il continue à faire vivre la mémoire de l'Espagne républicaine. Il est très critique en 1952 quand l'Espagne franquiste rejoint l'UNESCO. Il propose sa démission de cette organisation. Il y a un texte très intéressant là-dessus sur Franco et justement promoteur de la culture, en expliquant que voilà, il y a vraiment une aberration. Et puis surtout, je pense, il y a cette proximité aussi avec Maria Cazares, dont le père Santiago Cazares Quiroga a été plusieurs fois ministre sous la République espagnole. Voilà, donc il y a vraiment un ancrage espagnol très fort de Camus, hein. Il disait souvent que c'était sa seconde patrie, et il va être très attentif au sort des réfugiés espagnols. Par exemple, fin 1949, avec Orwell, d'autres, Char, Siloné, il va vouloir leur venir en aide, et puis 10 ans plus tard, il va faire la même chose dans Témoin, en voulant récolter des fonds avec un appel au soutien public et populaire.
2: Il défend l'internationalisme. Il revendique la décolonisation. Il est très clairvoyant sur la lutte entre le FLN et les partisans de Messaliadj, notamment dans le texte sur l'élimination des syndicalistes.
1: Oui, c'est vrai que les positions internationalistes de Camus au lendemain de la Seconde Guerre mondiale sont des positions aussi universalistes. C'est-à-dire que pour lui, la paix passe par la création d'une organisation internationale qui empêche les rivalités nationales et les impérialismes. C'est ce qu'il dit dans Ni victime ni bourreau, des éditoriaux qui paraissent dans Combat. Et il y a pour lui nécessité que les populations colonisées participent pleinement à cet ordre démocratique international. Camus va critiquer très sévèrement le racisme colonial et va soutenir une décolonisation démocratique. De son expérience de la Seconde Guerre mondiale, va découler son refus du nationalisme, qui explique sa position à l'égard du FLN, une position aussi contre le nationalisme qu'il partage avec les libertaires. Il juge le FLN autoritaire, voire totalitaire, car il assassine certains syndicalistes messalistes, plusieurs même. Donc Camus, ici, on pourrait dire que sa position, l'idéal camusien sur l'Algérie, c'est vraiment celui d'une Algérie fédérale, même si cette position, au moment où il la soutient, est utopique. Elle est inspirée, je pense, par le fédéralisme proudhonien, par ce fédéralisme aussi européen qui émerge dans les années 44-45. Avant de mourir, Camus va soutenir l'autodétermination de l'Algérie, qui est proposée par De Gaulle à l'automne 1959. Il est question d'un vote démocratique qui intègre à la fois les populations arabes et européennes, et c'est celle qu'il soutient avant sa mort dans une lettre peu connue à son ami Nicolas Chiaramonte. Donc sur nombre de ces points autour de la décolonisation, Camus, je pense, rejoint les libertaires, dont la majorité redoute que la décolonisation ne voit finalement le surgissement de nouveaux maîtres autoritaires et finalement d'une élite autocratique nationaliste. Donc là, il a des proximités de vue. Il est important aussi de rappeler que la Révolution prolétarienne, cette revue, était amie avec Messaliadj, qu'elle lui donne parole et qu'elle va le défendre au moment justement où il est attaqué, notamment par le FLN et puis également par Francis Sanson dans son texte « L'Algérie hors la loi
2: ». Alors, Camus, la pensée de Camus, elle est dense, elle est complexe, et deux mots sur son expérience du journalisme. Il a des difficultés à intégrer le journalisme qui lui exige rapidité et parfois simplification. Il le dit d'ailleurs, il ne regarde pas forcément un bon souvenir de cet aspect-là de Combat.
1: Alors, c'est vrai que je pense que Camus a aimé le journalisme, mais ce qu'il aimait avant tout, je pense, c'était vraiment l'esprit d'équipe, la camaraderie. avec les typographes, avec le comité de rédaction. C'est vraiment ce qui ressort, voilà. Et ce qu'il va aussi aimer au théâtre. Voilà, il va retrouver cet esprit de camaraderie, d'équipe au théâtre. Il écrivait que le journaliste était l'historien du présent. Hein. Camus met vraiment en application cette éthique journalistique par sa liberté, son honnêteté, sa droiture, son sens de la vérité. Mais il n'empêche que le journalisme est pour Camus un travail harassant, qui tendait à prendre le pas finalement sur la création littéraire. Oui. Je pense que c'est l'une des raisons qui vont le conduire à arrêter Combat, en plus voilà, des désaccords de ligne. Le travail d'artiste comptait pour lui plus que tout, car il pouvait s'y livrer, s'y inventer plus librement. Ce qui lui pesait aussi, je pense, que c'était les polémiques constantes qui sont attachées au journalisme, qui l'ennuyaient, qui lui prenaient son énergie. Hein. Il ne faut pas oublier que Camus, après la polémique de l'homme révolté en 52 avec Jean-Paul Sartre, oui, va connaître un épisode de dépression assez important qui va lui enlever finalement aussi une partie de ses forces. Mmh. D'où aussi les textes journalistiques qui sont moindres, en tout cas la participation, l'engagement dans un journal qui va reculer. Il va revenir ensuite dans l'Express, mais pour un temps très court.
2: Oui, un temps très court. Oui. Et toute sa vie, vous parliez des typos et du monde du livre, toute sa vie, il va garder cette proximité avec le monde des ouvriers, notamment ceux du livre, hein, de la presse, et malgré les honneurs, et malgré le Nobel. Je ne sais plus qui l'écrit dans le livre. Il est des nôtres et c'est un prolétaire qui l'exprime. C'est pas un intello, hein. C'est important ça.
1: Exactement. Je pense qu'il y a vraiment une grande proximité de Camus avec le monde ouvrier toute sa vie, malgré ce que lui dira Sartre justement lors de leur polémique où il dit vous n'êtes plus pauvre. Hein, Sartre lui dit ça. Je pense que Camus a vraiment une fidélité à ce monde. Oui. Qui est une fidélité aussi à sa mère, hein, d'accord, qui faisait des ménages, mais aussi à son oncle Étienne, qui était tonnelier. Donc il a une expérience finalement concrète, hein, de ce que c'est ce monde prolétaire. La fréquentation du monde ouvrier et cette reconnaissance par ce monde-là, on peut vraiment en avoir un aperçu dans l'hommage qui est présent dans le livre de ses camarades du livre. Hein, oui. Le texte s'appelle Camus au marbre, qui va être publié dans
2: Camus
1: témoins.
2: Au marbre.
1: Il va continuer, enfin,
2: dans ses témoignages. On peut rappeler qu'est-ce que c'est que le marbre ?
1: Alors, le marbre, c'est vraiment cet endroit où on fabrique le journal. Hein,
2: voilà. Là,
1: c'est ce lieu-là où on a les presses, l'odeur de l'encre. Camus aime aussi en parler.
2: Oui, il aimait ça, ce moment-là.
1: Il aimait ce moment-là. C'est quelqu'un qui ne se contentait pas de faire le comité de direction du journal, qui ensuite restait jusqu'à la publication effective, donc tard dans la nuit. Et c'est vrai que ses liens avec ses camarades du livre, il va les garder, même après le Nobel, il garde sa simplicité. Les témoignages qu'on a dans le volume en parlent, malgré un emploi du temps qui est devenu très chargé. C'est vrai que Camus, avec sa célébrité, sa notoriété, va courir de plus en plus après le temps, mais il va toujours prendre le temps, par exemple en 57, pour participer à une causerie, à l'initiative de son ami Lazarevitch, une causerie avec justement le monde des correcteurs. Camus, je pense que c'est très important, et enfin il est très proche de Simone Veil, il refusait de dissocier le travail intellectuel et le travail manuel. C'est-à-dire que pour lui, ces deux travaux font partie d'une même réalisation humanisante. Celle de la création. Il voit la création comme quelque chose de totalisant. Il y a une solidarité essentielle qu'il défend aussi dans certains textes entre le travailleur et l'artiste intellectuel.
2: Oui, et ça, on le retrouve chez Proudhon, l'atelier et le bureau, l'établi et le bureau. On le retrouve aussi au moment de la Commune de Paris avec la volonté des communards d'allier travail manuel et travail intellectuel. Oui, donc il est, et puis bon, la Commune de Paris, il en parle dans L'Homme révolté. Oui, ça, je crois que c'est vraiment très, très, très, très important. Alors, avant de rappeler les références du livre, Alexis, avez-vous d'autres projets autour de Camus, bon, par l'intermédiaire de votre société ou vous-même, une autre publication ?
1: Alors, Il est vrai que j'ai publié l'an dernier aux éditions Le Passeur un roman qui imagine la rencontre entre Camus et George Orwell, qui est intitulé Le songe des esprits libres. Ouais. Donc c'est un travail qui m'a pris plusieurs années et voilà, j'en suis venu à bout. Le projet de cette année,
2: c'est excusez-moi, il est sorti chez qui ce livre?
1: Alors aux éditions Le Passeur.
2: Très bien, en 2025.
1: Voilà, donc, ouais, ça d'accord. peut intéresser. Et puis le projet vraiment de cette année, c'est la direction, enfin la co-direction avec Anne Proto, la présidente de la Société des études camusiennes, d'un colloque consacré à la peste qui va avoir lieu à Angers les 1er et 2 avril 2027 pour fêter les 80 ans du roman. C'est vrai que la peste est un roman puissant. La pandémie l'a remis sur le devant de la scène. Donc on voulait faire quelque chose autour de ce roman. À titre individuel, j'ai continué finalement à travailler sur Camus et Orwell puisque j'aimerais mettre vraiment en parallèle La peste et 1984 d'Orwell. Ça me permet de poursuivre sous le format de la communication universitaire des thèmes que j'ai déjà commencé à travailler sur le plan romanesque. Ça permet d'aller plus loin, notamment en creusant cette question de la décence commune chez Orwell, qui était aussi lui proche des anarchistes. Son ami Woodcock.
2: Hommage à la Catalogne notamment. Bon,
1: pas. Exactement. Oui,
2: voilà. Donc, on aura le plaisir de vous réinviter à l'écrit.
1: C'est très gentil.
2: En tout cas, merci pour cet échange. Et j'invite vraiment les auditrices et les auditeurs à découvrir ce livre passionnant parce que on l'a pas abordé, mais c'est un passage, c'est un aspect de la pensée de Camus, l'action de Camus qui est un peu occultée, faut quand même bien le dire. Nous n'avons pas tout abordé, notamment l'action de les prises de position de Camus par rapport à Budapest en 1956, mais vraiment à lire, à vous de lire donc Albert Camus, Les écrits libertaires 1948-1960 aux éditions Les Belles Lettres. Merci Alexis.
1: Merci beaucoup.

Bonsoir, chères auditrices et chers auditeurs. Comme prévu et comme l'avait annoncé Francis, et vous êtes toujours bien sûr sur Radio Libertaire 89.4, la radio de la Fédération anarchiste, et c'est toujours l'émission Au fil des pages. Et là, cette semaine, pour cette émission, je vais vous présenter un livre que j'ai un peu

0: au poker de son époque, c'est-à-dire dans les années 1930. Il écrit principalement pour des journaux polonais, ce qui se comprend, des journaux qui ne sont ni de gauche, ni révolutionnaires. Lui-même n'est pas de gauche, ni révolutionnaire, ni anarchiste. Mais il est ouvert d'esprit et avait choisi de couvrir la révolution du côté de l'Espagne révolutionnaire et non pas du côté franquiste. Par la suite, il combattra le nazisme pendant la Seconde Guerre mondiale. Ce livre n'est pas vraiment parler un reportage ni un recueil d'articles de presse, mais un récit de voyage, des choses vues, des impressions de Pruszynski. On suit l'auteur. Déjà, il faut parvenir à entrer en Espagne, en provenant de la France par le train. Ce n'est pas si facile ni évident. On n'entre pas dans un pays en révolution comme ça, uniquement parce qu'on le veut. Vous lirez pourquoi. Il parvient néanmoins à entrer en Espagne, destination Madrid en 1936. Il faut se loger, trouver un hôtel. C'est pareil, ce n'est pas évident. Parfois on partage sa chambre avec un inconnu. Puis il faut un billet de logement. La révolution n'est nullement désorganisée. Certaines ressources sont rares. Il ne faut pas les gaspiller. Donc il faut les obtenir avec des bons, des autorisations pour les utiliser. Comme par exemple les automobiles et le carburant. Madrid est révolutionnaire. Des affiches le rappellent. Des immeubles réquisitionnés, sièges de différentes organisations, partis, syndicats, affichent leurs sigles en gros. Des milices révolutionnaires patrouillent, vérifient les identités, se méfient. C'est la guerre, on redoute les espions, les saboteurs. Les routes sont surveillées. Des barrages pour contrôler les allées et venues sont là un peu au hasard, des chemins, des routes. Des contrôles qui durent longtemps, pendant lesquels la suspicion et la tension nerveuse règnent. Pruszynski rencontrera beaucoup de monde, des tendances politiques aussi bien marxistes, anarchistes, syndicalistes, socialistes, d'autres journalistes aussi, quelques diplomates. Le livre aurait bien pu s'appeler « Espagne rouge et noire » aussi, parce que l'auteur parle longuement des anarchistes et de la CNT, mais pas que. Mais il en parle. L'auteur va aussi sur le front et prend des risques. Les balles sifflent à ses oreilles. Les avions franquistes volent au-dessus de lui et lâchent des bombes. Il y a des destructions, des morts beaucoup, des exécutions. Les églises sont détruites ou servent d'entrepôt. On partage en quelque sorte le quotidien de Pruszynski. Une rumeur sur la mort de Durruti ? Néanmoins, il y a quelques lignes qui en parlent dans ce livre. Alors comment savoir si c'est vrai ou faux ? Une analyse précoce d'un reporter américain qu'il faut absolument lire, parce qu'il avait vu juste avant tout le monde sur le sort de la Révolution. Le hasard ou de la clairvoyance ? Allez savoir. Ce livre parle de la période 1936-1937. Vous aurez une vision très précise du début de la Révolution au niveau des gens de tous les jours. Ce n'est pas un livre de plus, comme on dit, de façon péjorative, mais un livre qui complète de façon plus qu'intéressante les autres bons livres sur ce passage de l'histoire de l'Espagne révolutionnaire. En espérant que ce livre sorte de l'ombre et vienne compléter les lectures sur la Révolution espagnole. Je vous recommande vivement ce livre, alors je vous redonne les références, le titre « Espagne rouge » de Xaveri, Pruszynski, chez Libretto en 2024. Et là, maintenant, nous allons retrouver Dominique avec une intervention sur un livre qui s'appelle « Toutes les époques sont dégueulasses » de Laure Murat. Laissons la place à Dominique.
1: Bonjour, je vais vous présenter aujourd'hui un livre de Laure Murat, « Toutes les époques sont dégueulasses » chez Verdier 2025.
2: Alors, qui est Laure Murat ?
1: Alors, elle est née en 1967 à Neuilly-sur-Seine. C'est une historienne française, professeure à l'Université de Californie à Los Angeles. Elle, c'est une héritière de la famille du prince Murat et de la famille de Luynes, donc grande famille. Alors, elle déclare en 2023 « Je n'ai pas d'enfant, je ne suis pas mariée, je vis avec une femme, je suis professeure d'université aux États-Unis, je vote à gauche et je suis féministe. » Alors, mais en novembre 2024, au lendemain de l'élection de Donald Trump, elle déclare sur France Inter qu'elle va quitter les États-Unis. Elle l'a fait. Alors, elle s'intéresse à plusieurs sujets, l'histoire de la psychiatrie en France, l'histoire culturelle, notamment la littérature. Moi, j'ai bien aimé, elle avait écrit un livre sur Proust, qui s'appelait Proust roman familial.

0: puisque Proust était reçu dans sa famille. Donc elle a eu des échos. Hein. Et elle écrit beaucoup aussi sur les questions de genre et de sexualité.
1: Elle va publier en 2003 un livre intéressant, là, Adrienne Monnier.
0: Ah etc. oui, Passage là, ça, de l'Odéon,
1: c'est,
0: oui.
1: Hein, c'est, voilà, oui. Tout à fait, ça oui. c'était bien ça. Oui. Et puis, quel est son dernier ouvrage?
0: Alors, c'est un petit ouvrage de 66 pages, presque un pamphlet. Le titre, quelque peu provocateur, provient d'une phrase d'Antonin Artaud qui faisait plus allusion à son état général. Mm-hmm. Hein, toutes les époques sont dégueulasses. Laure Murat reprend ce titre pour démontrer que chaque époque a connu des mœurs et des comportements qui ne sont plus admissibles aujourd'hui. Mais rien ne justifie que l'on réécrive ces œuvres controversées.
1: Eh oui, hein, et dès le début, elle distingue l'acte de réécrire... Et de réécrire.
0: Oui. Réécrire est l'action qui consiste à réinventer à partir d'un texte existant une forme nouvelle, bon, comme les traductions, les adaptations cinématographiques. Il peut aussi s'agir de mettre aux normes orthographiques un texte ancien qui, sans cela, risquerait de rebuter un lecteur moderne.
1: Oui, bah, je pense par exemple à des textes du Moyen-Âge,
0: oui,
1: Rabelais, oui. Quand même très compliqué.
0: Oui. Oui. Mmh. Réécrire est un remaniement d'un texte afin de la mettre aux normes d'aujourd'hui. La réécriture relève de l'art et de l'acte créateur. La réécriture, c'est de la correction et de l'altération.
1: Et donc là, c'est une atteinte
0: au droit d'auteur.
1: Oui, oui. Exactement. Hein. Alors, donc, il y a une problématique qui est posée dès l'incipit.
0: Oui. Faut-il réécrire les classiques de la littérature? Doit-on réécrire nos livres pour ne pas offenser les sensibilités? Faut-il adapter les classiques à leur époque? Réécriture de romans, une histoire ancienne?
1: Oui, oui. Ça, c'est des questions importantes hein, qui ont toute leur place dans notre émission.
0: Oui.
1: Alors, elle prend quatre exemples principaux, je crois.
0: Oui. Alors, elle prend Roald Dahl et la protection de l'enfance. Bon, parce que des fois, il qualifie d'enfant de gros lard, de tas de bêtises. Bon, il avait aussi un petit penchant antisémite. Ian
1: ouais.
0: Fleming avec son James Bond sexiste et sa masculinité.
1: Ouais.
0: Agatha Christie...
1: Bon, entre nous, d'ailleurs, le James Bond et la masculinité, c'est peut-être encore accentué par les films qui en ont
0: oui.
1: rajouté une couche.
0: Oui, oui.
1: Hein,
0: oui.
1: Bon, et
0: puis il a évolué.
1: Oui, tout à fait. Bon. Enfin, aujourd'hui, c'est
0: oui.
1: plus... C'est... Alors, y a,
0: Agatha Christie et son racisme.
1: Oui, alors ça, les petits nègres, là,
0: oui.
1: voilà.
0: Oui, oui. C'est... Tintin au Congo aussi, et le
1: ouais,
0: racisme.
1: Là aussi, du oui. racisme, oui.
0: oui. Alors donc, les éditeurs traquent les mots nègre, gros, le nez trop busqué d'une sorcière. Bon, parce que ça signifie c'est des termes offensants. Alors, pour elle, pour Laure Murat, c'est rendre illisible le contexte historique dans lequel il a été produit.
1: Oui.
0: Changer le titre des dix petits nègres ne change rien au contenu. Une pensée antisémite, raciste, xénophobe ou homophobe ne sera jamais contenue dans un seul mot.
1: Ouais.
0: À ce compte-là, on peut passer tous les auteurs au crible.
1: Mmh.
0: Rappelons que Voltaire était antisémite et anti-musulman. J'ai récemment présenté Jack London, je ne sais pas si tu te souviens.
1: Oui,
0: il y avait
1: oui,
0: quelques clichés
1: oui, oui.
0: aussi racistes.
1: Raciste, oui.
0: Très récemment, une université américaine veut interdire certains passages du Banquet de Platon sous prétexte que le livre est un appel à l'homosexualité et à la pédophilie.
1: Ouais, bah, okay. Je ne sais pas trop oui. ce qu'on va garder dans cette affaire.
0: Oui.
1: Quelles sont les raisons de ces réécritures?
0: Oui, alors elles sont financières et morales.
1: Ah.
0: Selon Laure Murat, la bienséance n'est pas le motif réel pour la réécriture. Il s'agit essentiellement d'une affaire de gros sous. Alors elle dit, c'est exclusivement pour conserver leur valeur lucrative que les éditeurs ont procédé à ces nettoyages approximatifs avant que les héros canoniques comme Miss Marple ou James Bond, notoirement racistes et sexistes, ne deviennent...
1: Miss Marple aussi ?
0: Oui.
1: Ah bon ?
0: Alors,
1: d'accord. Bon.
0: Complètement ringard. Et ce n'est évidemment pas un hasard si les œuvres de Roald Dahl ont été réécrites juste avant la vente massive des droits à Netflix.
1: Ah.
0: De plus, c'est totalement absurde de prétendre protéger les enfants contre la férocité de Roald Dahl ou de l'Europe. Pareil, elle fait une comparaison aussi avec les tableaux, l'origine du monde
1: oui.
0: de Courbet. Alors qu'on les livre en pâture à la nullité confondante de la télévision, à la violence de la pornographie sur Internet et des vidéos de décapitation sur Facebook. Le puritanisme américain est aussi l'une des causes. Toute cette soupe qu'on nous sert sur toutes
1: alors
0: les
1: ça,
0: radios.
1: C'est une citation.
0: Une
1: là,
0: citation.
1: Que, hein, ouais.
0: hein. Alors, elle accuse donc l'économie néolibérale, l'erreur fatale de la gauche, elle accuse aussi la gauche, bien intentionnée et authentiquement antiraciste, et de tomber dans ce piège pervers qui voudrait faire passer pour des améliorations, voire une modernisation de la lecture, de vulgaires trucages intéressés motivés par l'appât du gain.
1: Ouais. Alors que faut-il faire selon elle ?
0: Alors il faut tout d'abord respecter l'auteur. Lui seul a le droit de modifier son œuvre. Le droit d'auteur dans sa partie morale est imprescriptible. Oui à la réécriture, bon, comme on a cité tout à l'heure, Racine s'inspirant d'Euripide. Non à la réécriture, éliminer des mots jugés insultants ne modifie pas l'idéologie, ça on l'a déjà dit. Ouais. Il faut contextualiser à la lumière des préoccupations actuelles, avec des notes de bas de page, avec une préface, voire une postface. Laure Murat cite une conversation entre Roald Dahl et François Bacon, enregistrée en 82, où l'auteur prévient ses éditeurs que s'il s'avisait de changer la moindre virgule après sa mort, il est mort en 1990, le tout-puissant Thor les frapperait très fort sur la tête avec son Mjolnir. Ou bien
1: un marteau. Hein,
0: oui, oui.
1: Voilà, Thor et son marteau. Voilà, oui.
0: Ou bien j'enverrais l'énorme crocodile pour les engloutir. Alors on peut aussi, c'est dans l'éducation, proposer une progression pédagogique aux étudiants et les faire réfléchir. Bref, il faut expliquer, historiciser, déconstruire, réfléchir, inventer.
1: Et alors, elle aborde aussi la question des sensitive readers.
0: Oui, alors elle aborde cette polémique. En 2023, un auteur, Kev Lambert, a déclaré avoir fait appel à une poétesse et professeure de littérature haïtienne spécialisée dans ce domaine pour éviter les stéréotypes, car il a créé un personnage haïtien, noir. Bon, alors ça a fait grand bruit. Nicolas Mathieu a condamné violemment le procédé.
1: Ah. Et puis, on peut voir un dernier livre,
0: oui,
1: peut-être.
0: On voit que ça, c'est un sujet quand même qui agite, hein, l'édition. Tiphaine Samoyot, Toutes sortes de misérables, au seuil, collection fiction et compagnie, 2025. Alors là, c'est un gros livre, hein, 227 pages.
1: Quand même.
0: Non, mais par rapport à Laure Murat.
1: D'accord, oui, oui, d'accord.
0: Alors, elle se rappelle qu'elle a commencé à aimer la littérature en découvrant les grands classiques dans des éditions pour enfants, dans des versions adaptées. Elle souligne aussi l'influence inévitable de l'idéologie dominante dans des adaptations scolaires. Par exemple, Le Tour de France par deux enfants en 1877, qui comprenait des références religieuses gommées dans la version de 1906.
1: Ah oui, après la séparation des églises et de l'État.
0: Oui. Alors, elle est un peu plus favorable aux réécritures pour pérenniser la lisibilité d'un texte. Sachant qu'un livre s'adresse à un public à géométrie variable, il n'en va pas de même de l'état de la langue, qui peut constituer un véritable barrage. Montaigne en était conscient, qui craignait de ne plus être compris quelques décennies après lui. Alors, sa réécriture en français est la condition aujourd'hui indispensable.
1: Complètement, parce que quand on lit les essais de Montaigne, c'est quand même un peu compliqué. Il y a des formules, bon, puis Rabelais, ce que tu évoquais aussi.
0: Alors, elle donne aussi d'autres exemples d'œuvres contestées, comme La Belle et la Bête ou La Belle au bois dormant, qui ne respectent pas le consentement féminin. Mais, bon, faut-il réécrire pour autant, hein. Bref, je vous ai dit, un sujet qui inquiète, tout autant qu'un nouveau sujet qui se profile, l'introduction de l'intelligence artificielle dans la création littéraire.
1: Tout à fait.
0: Qui facilitera peut-être les réécritures.
2: Et bien voilà, chers amis, on est un peu... Non, on n'est même pas ric-rac, tout va bien. J'espère que ces ouvrages nourriront votre réflexion, votre action au cours de cette année. Il ne s'agit pas de dire qu'on est d'accord avec tout, hein, mais c'est... on apporte. Hein, c'est toujours le goût de la découverte, comme je le dis souvent. Et c'est fini pour aujourd'hui dans Au fil des pages, sur Radio Libertaire. N'oubliez pas de consulter aussi la chronique Des idées et des luttes sur le site du monde libertaire. Nous avons évoqué cet été des ouvrages consacrés au communalisme, à l'immigration, à la jacquerie de 1358. Vous verrez, c'est tout un programme. Et puis, d'ici là, bonne lecture, mais on se retrouve le mercredi 23 septembre 2026 avec Anne de Comines. Anne de Comines qui est poète, qui exerce un métier de prête-plume, c'est quand même mieux que l'expression antérieure. Et puis, ça correspond très bien à la manière dont elle va nous expliquer les choses. N'oubliez pas que c'est une émission consacrée aux acteurs de la chaîne du livre et donc ceux qui aident à écrire, à produire des livres, eh bien, ont toute leur place chez nous. D'ici là, bonne lecture. Et l'équipe d'Au fil des pages sur Radio Libertaire, eh bien, vous souhaite ni Dieu ni maître, un bel idéal de vie. À bientôt et au plaisir de partager.
0: Bonjour, je vais vous présenter. Bonjour, je vais vous présenter aujourd'hui.
2: Ça marche pas ?
3: Putain. Bon, fais chier, quoi, merde.

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0: et tous, 27e, je crois que c'est la 27e ou la 28e émission, bon, je ne sais plus, en tout cas de cette année 2026, émission féministe et anarchiste pour combattre le patriarcat, le capitalisme, les religions, tous les pouvoirs qui nous oppriment, nous exploitent, nous discriminent. Nous sommes sur Radio Libertaire pour 2 heures d'antenne de l'émission Femmes Libres. Et Radio Libertaire, c'est la radio sans Dieu, sans maître, sans publicité. La radio de la Fédération anarchiste. Et Sylvie est aux manettes. Bonsoir Sylvie.
1: Bonsoir Hélène.
0: Et Marie-Jo est déjà là pour sa tribune. Bonsoir Marie-Jo.
2: Bonsoir à toutes.
0: Alors au programme de ce soir, 4 temps. La Tribune Libre, le football, un monde masculiniste. Les journées du matrimoine avec des rendez-vous les 19 et 20 septembre prochains. Et puis un enregistrement venant des réclusiennes avec Lorlane Lemarier. Parce que se battre, ce n'est pas seulement une affaire de droit, c'est aussi une affaire de vie. Voilà. Et à la fin, nous aurons quelques infos et des communiqués, des rendez-vous. Alors, on va démarrer avec la Tribune Libre, le football, un monde masculiniste.

2026, année de la Coupe mondiale de football aux États-Unis de Trump. Le soccer, mot américain du football, très pratiqué là-bas notamment par les femmes, n'a pas cependant la même popularité que le football américain, qui a d'autres règles, ou encore le baseball. Par contre, il est international dans ce qu'il a de virilisme, d'entre-soi masculin, dans son incapacité à s'ouvrir plus vite aux femmes, à promouvoir des valeurs de combat, d'individualisme, de faire de l'argent à tout prix au détriment du sport populaire pratiqué sur tous les continents. Le football reste un truc de mec. C'est un combat, un art de tactique et de défense qui donne pas facilement de place aux femmes. Cependant, ce sport est universel. Il se joue de la maternelle à la classe vétéran, dans des terrains vagues, dans des zones de guerre, dans les cours de récré ou sur des pelouses synthétiques, dans des stades immenses comme dans les quartiers. Et pourtant, il semble que ce soit le sport qui résiste le plus à la participation des femmes. Les supporters passionnés sont essentiellement des supporters. Les manifestations sont passionnées, mais souvent ponctuées de propos racistes, homophobes et sexistes. Et c'est le sport où il y a plus de violence physique ou verbale. À la télé, qui est un vecteur essentiel pour la retransmission des matchs, les hommes vampirisent l'espace, le terrain, le public, le staff, les journalistes, et les choses changent lentement avec le temps. Ce sport porte les valeurs que les hommes arborent en bandoulière au plus haut, comme le courage, la fraternité, la combativité. Ils cultivent l'entre-soi pendant des heures pour parler football et tolèrent mal une présence féminine. D'ailleurs, nombreux sont ceux qui ont dénigré ce sport au féminin, malgré, de l'avis général, la meilleure qualité technique des joueuses sur un terrain. La mauvaise foi est aussi dans ce cas très masculine. Elles sont plus respectueuses des règles, moins de mauvais gestes, compensent la force physique par une meilleure technique. Elles pratiquent un sport moins pollué par les phénomènes de violence et d'argent. Pourtant, elles évoluent sur des terrains taillés pour les hommes. On ne peut qu'encourager les innombrables équipes amateurs de femmes, de queer, souvent les deux ensemble, qui fleurissent en Europe et dans le monde, et leur audience augmente. La gente masculine a, depuis des décennies, construit une organisation aux mains des plus riches, une boîte à fric démentielle, corruption à tous les étages, une usine à rêves toxique qui fait rêver des jeunes hommes prêts à tout pour devenir footballeurs, gagner beaucoup, beaucoup d'argent, avoir les plus belles femmes du monde, toujours blanches, blondes, taille mannequin. Ce rêve, pour les jeunes du monde entier, la plupart bruns, aux cheveux crépus, est celui de la revanche. En France, presque tous les joueurs sont blacks, ce qui leur vaut d'ailleurs des torrents d'insultes. On est fouteux, de l'extrême gauche à l'extrême droite, et les nuances se font au détriment des joueurs de couleur. Les équipes féminines sont plus mixtes, moins dans l'excès. Elles doivent supporter le sexisme, toujours teinté de mauvaise foi. La gloire, la fortune, le pouvoir sont des mantras capitalistes, des hochets agités à la figure de millions de jeunes hommes, créant des frustrations énormes, car ils seront peu d'élus à l'échelle de la planète. Et à quel prix ? On connaît le traitement que reçoivent les candidats, car ce milieu est impitoyable. Ils ne sont pas préparés à ce monde sans pitié dans lequel les plus forts écrasent les plus faibles, dans lequel les plus forts se retrouvent brutalement riches, célèbres, à la merci d'une blessure qui peut tout faire basculer et les renvoyer à leur première misère. Les valeurs du football sont bien loin. La solidarité entre joueurs, l'esprit d'équipe. Les jeux d'argent sont autorisés, ajoutant une pression dingue de la part des supporters. Ils ne seront bientôt que des bêtes de course rentables. Les grandes figures de football sont starisées au maximum, dans un contexte de la loi du plus fort. Même les championnes filles n'ont pas cette gloire. Elles existent à la marge, en arrière, au service d'eux, n'ayant aucune place en première ligne. D'ailleurs, si on questionne sur une grande figure féminine du football, Marinette Pichon, non, c'est qui ? Pourtant, elle est plus titrée que Mbappé et Zidane à ce jour. Marinette, 112 sélections et 81 buts dans toute sa carrière. Kylian Mbappé, 106 sélections et 66 buts à ce jour. Zidane, 108 sélections et 31 buts dans toute sa vie professionnelle. Mais on m'a dit de préciser que Zidane n'était pas un attaquant. Je précise. La violence est un attribut masculin. Au foot, il s'agit de disqualifier l'adversaire. On demande sa mort. On l'humilie pour mettre en scène la victoire de l'autre, dans les tribunes comme sur le terrain. Tu n'es pas un vrai homme, à l'école primaire.
La cour de récréation est transformée en terrain de foot. Les garçons occupant le terrain, les filles restant au bord, à regarder et à se prendre des ballons sur la tête. Dans les centres de formation, les garçons restent entre eux et se construit l'idée que l'amitié entre femmes et hommes est impossible. Cette violence est cultivée par les réseaux sociaux, dans lesquels sévissent des influenceurs virilistes. Ils s'adressent à de jeunes hommes, les somment de suivre le modèle de la force physique et mentale à tout prix, sous peine de sanctions sans appel. Tu es une femmelette, un pédé. Le foot est le sport le plus violent, car ses supporters sont violents et utilisent la violence comme manière de s'exprimer. Par ailleurs, le fait qu'il y ait moins de buts dans chaque match, contrairement au rugby par exemple, crée une frustration encore plus forte qui s'exprime dans les gradins. Pour ce mondial, on a compté 48 équipes et 1248 joueurs. Pas un seul est ouvertement gay. 83 rencontres de foot professionnelles ont donné lieu à des attaques de convois de supporters et à des chants discriminatoires, racistes, homophobes, sexistes. Nous allons faire une petite pause musicale avec Barbara Butch, DJ, avec la Dolce Vita. Vous vous souvenez d'elle ? Elle est lesbienne. Elle est grosse, elle est juive, et à ses titres a été agressée cet été pour ce qu'elle est, par des militants de gauche.

0: voir.
1: Et je veux vous faire part d'un autre constat. Une étude britannique de 2014 montre une augmentation des violences intrafamiliales les soirs de match du Mondial. Plus 38% quand l'équipe perd, plus 26% quand l'équipe gagne. On peut entendre aussi les sorties sexistes de figures de foot comme Florentino Pérez, président du Real Madrid, qui a été réélu à son poste depuis. Béatrice Barbus, sociologue du sport, pense que si les exemples de sexisme dans le foot semblent plus nombreux qu'ailleurs, c'est que ce sport est ultra médiatisé. La puissance du foot, dit-elle, donne à ses stars et leaders le sentiment qu'ils sont intouchables. Tout leur est permis. Le PSG gagne, les joueurs sont reçus à l'Élysée. Le foot a pris une place dans l'économie que n'a pris aucun autre sport. Ce n'est plus un sport, c'est un divertissement. Elle rappelle aussi que le virilisme du foot est d'abord inscrit dans son histoire. Le stade a longtemps été interdit aux femmes. Pendant des décennies, c'est un milieu qui n'a fonctionné qu'entre hommes et qui en a profité pour mettre en avant les valeurs extrêmement virilistes, c'est-à-dire une exaltation systématique de la force et de la domination sur l'autre, et qui a développé de véritables boys clubs. En 1881, le premier match de foot féminin est interrompu par des hommes qui envahissent le terrain. Le foot féminin est d'ailleurs interdit et il faudra attendre les années 70 pour que la Fédération française de football autorise définitivement le foot pour les filles. Encore aujourd'hui, ce n'est pas toujours facile pour une femme de pratiquer ce sport. Pourtant, des femmes osent y croire et se battent sur le terrain pour résister avec leur talent et leur pugnacité. Maintenant, il y a Mondial féminin, des heures de retransmission correctes à la télé. Leur salaire a augmenté. Ne riez pas, tant l'écart entre la meilleure joueuse et le meilleur joueur du monde est stratosphérique. 2 millions de dollars par an pour la joueuse américaine Trinity Rodman, soit 1,8 million d'euros, contre Cristiano Ronaldo qui gagne 239 millions d'euros par an. Parce que non seulement les femmes sont rares, mais aussi quand elles essaient, elles ont droit aux préjugés sexistes, aux remarques lourdes, à la drague déplacée, aux moqueries, aux explications condescendantes, comme si l'interlocutrice ne connaissait jamais rien au foot. Du coup, il faut vraiment être passionné pour supporter cet environnement et oser s'y impliquer. Et c'est là qu'on voit la différence. Par exemple, le Barça féminin compte 90% de lesbiennes, alors que les gays sont très peu attirés par le foot et que le foot reste très homophobe. J'ai découvert des initiatives très intéressantes, mais pas assez médiatisées. Par exemple, ONU Femmes, en 2023, a lancé une campagne dans les Balkans occidentaux et en Turquie. Des joueurs connus ont uni leurs forces pour lutter contre la masculinité toxique et les violences faites aux femmes. Ils ont pris position contre les normes sociales qui perpétuent les inégalités et contribuent au taux alarmant de violences à l'encontre des femmes. Dans une vidéo, ils partagent leurs idées sur la façon dont le respect, l'égalité, l'empathie sont essentiels pour favoriser une société dans laquelle les violences n'ont pas leur place. Cette vidéo percutante s'inscrit dans le cadre plus large d'une campagne régionale intitulée « Adopter une masculinité positive pour promouvoir l'égalité de genre et mettre fin aux violences à l'encontre des femmes ». Montrez que vous êtes en première division. Ainsi, Lorik Kana, en Albanie, Altay Bayindir, en Turquie, Amir Rahmani, au Kosovo, Edin Zeko, en Bosnie-Herzégovine, Ilha Nestorovski, en Macédoine du Nord, Nemanja Matic, en Serbie, sont en première division. Toute la planète foot doit monter en première division. Et puis ce film, diffusé en 2025, le match du 21e siècle, la réalisatrice Isabelle Curé a mis en scène une expérience inédite de football mixte dans le club de Dijon qui a réuni dans chaque équipe du match joueurs et joueuses. Le film retrace la genèse de ce projet jusqu'à la victoire des Rouges contre les Blancs. C'était en mai 2025 au stade Gaston Gérard. Mais l'essentiel était dans la réaction des professionnels et des professionnels, les dynamiques de jeu, comment les femmes ont réussi à s'intégrer dans un monde qui n'était pas forcément ravi de les accueillir. Toutes et tous se sont rendus compte, par exemple, que s'entraînant dans des lieux distincts, mais séparant seulement d'une trentaine de mètres seulement, elles ne se connaissaient pas. L'expérience semble avoir été une réussite, comme le prouvent les échanges qui ont eu lieu après le match, aussi bien du côté des joueurs et des joueuses que du public qui semblait conquis par la qualité du match. Isabelle a rencontré de nombreux freins et son film n'a pas eu la diffusion escomptée. Ce match du siècle est donc resté très confidentiel et vous pouvez le découvrir sur YouTube avec un débat très intéressant organisé par l'Humanité qui accueille Isabelle. En résumé, le virilisme, le masculinisme est largement diffusé à travers le football. La marge de progression pour renverser la tendance est énorme. Des moments comme ceux-là sont fondamentaux pour que la planète foot monte enfin en première division.

0: Voilà, ben merci pour ta tribune, Marie-Jo.
1: Toujours avec plaisir.
0: Et nous allons continuer avec quelques informations sur les journées du matrimoine. Les journées du matrimoine qui se passent pendant les journées du patrimoine. Et ce sont donc des rendez-vous les 19 et 20 septembre. Alors, créé en 2015 à l'initiative de l'association HF, donc Hommes-Femmes, Île-de-France, les journées du matrimoine ambitionnent de faire connaître et de rendre visibles les femmes du passé par le biais d'une programmation culturelle variée. Parcours, visites, expositions, installations, spectacles, performances, concerts, conférences, lectures, projections, de nombreux événements sont proposés gratuitement au public tout au long du week-end dans diverses régions. Cette année, l'association HF Île-de-France n'est pas en mesure d'assurer, comme les années précédentes, un ensemble d'événements. Pour autant, des événements se tiennent et nous pouvons en citer quelques-uns en Île-de-France. Alors, ça démarre la veille du week-end, c'est-à-dire le vendredi 18 septembre, à 9h, ça se passe à Paris, avec les foulées du matrimoine, 4e édition. C'est un parcours de 5 km, mixte et tout niveau, avec l'association Sine Qua Non. Le départ et l'arrivée se font à la mairie du 10e arrondissement, 72 rue du Faubourg Saint-Martin. Donc, à 9h, un échauffement collectif sur le parvis, puis 10 étapes. La prison Saint-Lazare, alors rappelons que la prison Saint-Lazare, c'était une prison pour les femmes, dans laquelle, en particulier, Louise Michel et plein d'autres ont séjourné. Et donc, prison Saint-Lazare et son exposition en plein air. Ensuite, la médiathèque Françoise Sagan. La place Madeleine Braun. Le jardin Villemain, qui s'appelle aussi maintenant Jardin Villemain Marsa Gina Amini, de cette jeune kurde qui a été assassinée par le pouvoir iranien. Donc après ce jardin, le pont Maria Pacoum, le terrain d'éducation physique Agnès Thirault avec une pause de renforcement musculaire, l'école Annette Zedman, le pont Bernadette Lafont, la passerelle Jeanne Berkin, l'école Mila Racine et une collation et un quiz à l'arrivée, et c'est gratuit sur inscription. Ça, c'était pour le matin du vendredi 18 septembre. Le soir, de 19h à 20h30, il y a une conférence sur l'effet Mathilda, les femmes scientifiques invisibilisées, et c'est une conférence menée par l'historien Louis-Pascal Jacquemont à la bibliothèque Georges Brassens, 38 rue Gassendi, dans le 14e. C'est prévu pour des adultes, c'est gratuit, uniquement sur réservation, et pour cela, on peut réserver sur le mail suivant bibliothèque.georges-brassens@paris.fr ou appeler au 01 53 90 30 30. À 20h, donc dans un autre lieu. Là, je vais le dire en français parce que je ne connais pas la prononciation allemande. La beauté s'avère accessoire. Danse, Paul Pi, compagnie, nos dramas, le renard du cygne, 210 rue de Belleville, 20e. La durée est d'une heure. Là, pour le coup, ce n'est pas gratuit, c'est 17 euros plein tarif et 11 euros le tarif réduit. Les réservations sont obligatoires auprès de, du renard du cygne, et c'est en partenariat avec le Festival d'automne.
1: Le samedi 19 septembre, à Paris, alors nous avons... Excusez-moi, j'ai perdu le truc. Oh,
0: à 10h30 et à 14h...
1: Prélude, Mosine, non, dans Saint-Denis, là. Excusez-moi. Non. Hein. 10h30 et 14h, visite guidée de l'exposition prisonnière Les dernières années de la prison Saint-Lazare de 1919 à 1932. À la médiathèque François Sagan, 8 rue Léon Schwarzenberg, dans le 10e, à partir de 12 ans. C'est gratuit, mais réservation en ligne, billet web, par téléphone au 01 53 24 69 70 ou sur place. De 16h à 18h, session de jeux de société féministe par la bibliothèque Aimé Césaire et le café associatif Le Moulin à Café. C'est 8 rue Sainte-Léonie dans le 14e et c'est gratuit. De 18h30 à 19h30, le parapluie de Rosa Parks et autres objets totems, performance interactive de la compagnie Le Maquila avec plateau urbain et la mairie du 10e. Chapelle Saint-Lazare, 6 rue Léon Schwarzenberg dans le 10e, et on y va par le square Alban Satragne à partir de 11 ans et c'est gratuit.
0: Alors le samedi 19 septembre, en Seine-Saint-Denis, à 11h30, puis à 14h, puis à 16h, donc trois temps, hein, prélude Mosine Art, visite commentée du toit, des jardins suspendus et de la soucoupe de la cité industrielle Mosinor, première usine verticale de France, 1970, avec les architectes de l'époque, Claude Legoas et G.P. Bertrand. Ça se passe à Montreuil et c'est gratuit et la durée est d'1h30. Donc, je rappelle, 11h30, 14h ou 16h. De la même façon, trois rendez-vous, 14h15, 14h30 et 14h45, donc tous les quarts d'heure. Femmes et architecture, le jeu de piste par la mairie de Villetaneuse, énigmes et défis autour d'Annie Ernaud, Clara Zetkin, Mariette Petitot et Jacqueline Quatremer, avec les œuvres du caricaturiste Wally Jovan. Durée 2 heures, donc il y a 3 départs hein, pour ce jeu de piste, mais c'est la durée est de 2 heures et c'est gratuit. Ensuite, ça va se passer à Aubervilliers, 14h30, la maladrerie de René Gueloustet à Aubervilliers, visite guidée par Benoît Pouvreau, chargé d'inventaire du patrimoine culturel du département de la Seine-Saint-Denis, avec la ville d'Aubervilliers et l'association Jardin à tous les étages. La durée est de 3h30, c'est à partir de 15 ans et c'est gratuit. À 15h, les femmes dans la ville, balade urbaine par les cultiveuses sur le parcours de femmes spinaciennes depuis le 18e siècle, infirmières, marinières, résistantes ou artistes. Et ça se passe à Épinay-sur-Seine, service archives, patrimoine et tourisme qui l'organise. La durée est 1 heure et c'est gratuit. 16h30, là on retourne à Montreuil avec une conférence, les Parisiennes pauvres, porteuses de révolution, 1789-1804. Par l'historienne Brigitte Dionnet à l'occasion de la sortie de son ouvrage. Et ça se passe au Musée de l'Histoire Vivante, Parc Montreau, 31 boulevard Théophile Sueur à Montreuil. À 18h, Quai des Brumes de Marcel Carné en pellicule 35 mm, suivi d'un ciné-quiz. Et ça se passe au cinéma Jacques Tati, à Tremblay en France, durée 2 heures et c'est gratuit. 18h30, Ada, lecture théâtralisée et musicale de la compagnie Les Filles de Simone en hommage à Ada Lovelace et ça se passe au Musée de l'Histoire Vivante à Montreuil à partir de 12 ans. à 20h30, Playtime de Jacques Tati en version restaurée 4K. C'est une séance qui est accompagnée par le journaliste et réalisateur Laurent Galino. Et ça se passe au cinéma Jacques Tati à Tremblay en France. La durée est de 2 heures et c'est gratuit. Et du coup, on va écouter la bande-annonce de Playtime.

0: scellé.
1: Dimanche 20 septembre, on revient à Paris. Donc 14 et 16 heures, visite guidée de l'exposition prisonnière, les dernières années de la prison Saint-Lazare, ce que je vous dis tout à l'heure, 1919-1932, à la médiathèque François Sagan. Je vous rappelle l'adresse, 8 rue Léon Schwarzenberg dans le 10e, à partir de 12 ans, et c'est gratuit sur réservation. À 17 heures, il y aura la projection du documentaire 26 rue du départ, Eras Una en Ves Paris, de Gloria Crepeau MacLennan, consacré à la peintre cubiste Maria Blanchard. Ce sera à l'auditorium du FIAP, FIAP Paris, 30 rue Cabanis, dans le 14e. C'est aussi gratuit, toujours sur réservation.
2: Le dimanche 20 septembre, eh bien, on continue donc les journées du matrimoine et en Seine-Saint-Denis. 11h30, 14h, 16h, prélude Mosine Art, visite commentée de la cité industrielle Mosine Or, à Montreuil, durée 1h30, gratuit, la même chose que ce qui était prévu le samedi. À 14h, c'est un atelier de grattage et de dessin sur pellicule avec l'association Braquage pour un film collectif projeté ensuite en 16 mm. Et c'est au cinéma Jacques Prévert à Aulnay-sous-Bois à partir de 6 ans. Et c'est accessible aux personnes à mobilité réduite et c'est gratuit. À 14h, parcours immersif. Hélène Baird et Charlotte Salomon, deux voix de la Shoah. Au mémorial de la Shoah de Drancy, visite guidée avec lecture du journal d'Hélène Baird par la comédienne Maud Landau. Au mémorial de la gare de Bobigny, déambulation poétique et sonore autour de Vie ou théâtre de Charlotte Salomon. 14h et 16h30, à la rencontre du matrimoine industriel pantinois, visite guidée par Clémence Bell devant les anciennes usines de la ville sur les traces des cigarettières, blanchisseuses et monteuses à la chaîne. Ça se passe à Pantin, durée 1h30 à partir de 12 ans et c'est gratuit. Et puis à 15h, balade dans Bobigny avec Juliette Dubois, lieu de tournage, Superstar, La Gravité, Une histoire d'amour et de désir, Divine, Novembre, La Cour des Miracles, et les séries 66.5 et En Place. Voilà. Héritage des femmes dans le cinéma, autour d'Alice Guy, Procès de Bobigny, Architecture d'Oscar Niemeyer, et Michel Folliasson. Et puis à 15h aussi, et là ça se passera à Montreuil, atelier avec l'artiste Joris Valenzuela, révéler les traces du lieu, moulage au latex pour prélever les empreintes des murs, pierre et bois, animé par Aurélie Thuez, et c'est au Centre Tignus d'art contemporain. C'est gratuit à Montreuil. À 16h, projection en pellicule 16 mm, des films réalisés à l'atelier de 14h, suivi du programme de court-métrage Jeux d'images de Norman McLaren, 47 minutes, au cinéma Jacques Prévert à Aulnay-sous-Bois, durée 2 heures, et c'est à partir de 7 ans, et c'est aussi gratuit.
1: Et tout le week-end, vous aurez le samedi 19 et le dimanche 20 des spectacles et des concerts au Mur à pêche de Montreuil. Des programmations majoritairement féminines à entrée prix libre. Renseignements auprès de la Fédération des Murs à pêche. Je suppose qu'ils ont un site. Samedi 19 et dimanche 20 aussi, Palais de la Femme, 94 rue de Charonne dans le 11e, ouvre ses portes pour son centenaire. Du 7 au 27 septembre, exposition documentaire d'un couvent au Palais de la Femme, conçue avec l'association Histoire et Mémoire du 11e, Palais de la Femme, 94 rue de Charonne, toujours dans le 11e. Ensuite, samedi 19 et dimanche 20, toujours, les bibliothèques patrimoniales de la ville de Paris participent aux Journées européennes du patrimoine et du matrimoine. Ce sera la 43e édition sur les thèmes Patrimoine de la photographie et patrimoine en péril. Raviver, résister, réimaginer. Enfin, du 3 septembre au 24 octobre, exposition « Où sont nos thunes ?» sur l'égalité salariale et l'indépendance financière des femmes à travers œuvres, textes et archives au Centre Tignoux d'art contemporain de Montreuil.
2: Voilà, alors c'était un choix d'événements. Bien sûr que peut-être vous voudriez aller à d'autres événements. Eh bien, vous avez déjà ce choix-là. Et puis, il y a aussi d'autres événements possibles. Eh bien, on va s'arrêter là sur ce choix. Et on va écouter Lei Morenica. Donc, Lei, je vous rappelle, c'est un duo de femmes que nous avions accueilli au mois de juillet, début juillet, je crois. Voilà, Morenica.

Voilà, c'était Lei Morenica. Et en fait, on les avait invités, je crois, en juin. Mais vous pouvez réécouter cette interview en allant sur le site de Femmes Libres, que je n'ai pas donné tout à l'heure et que je vais donner maintenant. Émission, trait d'union, femmeslibres.blogspot.com. Et on peut réécouter donc les émissions avant le programme, mais on peut aussi nous suivre sur Facebook et Miss Cloud. Alors, on passe au troisième temps. Je suis allée aux Réclusiennes cette année, c'était au mois de juillet, et j'ai participé à une après-midi consacrée aux femmes et au féminisme. Et le titre, c'était « Battu, mais pas que ». Alors, moi, le titre, il ne me plaisait pas beaucoup, mais il a plu à Lorlane Lemarié, qui est venue nous présenter deux recherches qu'elle a menées. Et du coup, on peut dire qu'on va l'intituler « Parce que se battre, ce n'est pas seulement une affaire de droit, c'est aussi une affaire de vie ». C'est ce qu'elle nous a dit, en tout cas. Et puis, comme c'est un enregistrement, on a deux chansons qui ont été enregistrées ce jour-là, puisque j'avais apporté des chansons pour cet après-midi. Donc, on va ouvrir les propos de Lorlane Lemarié par Garance, Une femme, c'est quoi ? Et pour la fin de son intervention, on écoutera Genre radical, rebelle, féministe. Donc, place à Lorlane Lemarié.

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0: après, on va donner la parole à Laurelane Lesmariés, qui est elle, qui vient de Nancy. Et donc, elle ferait un grand, grand chemin pour venir jusqu'à nous, qui est en Master 2 et qui a donc choisi un sujet sur la boxe française. Et donc, qu'est-ce qui se passe en sociologie autour de ces pratiques et de ce... Qu'est-ce qu'on en fait ?
1: Merci. Petit point, je vais aussi présenter ma recherche de M2 qui est sur la maison des femmes. Voilà. Donc, bonjour à toutes et à tous. Donc, moi, je m'appelle Laurelane Lesmariés. Je suis donc sociologue diplômée du Master PRIS à l'Université de Lorraine. Donc, pendant 2 ans, j'ai mené 2 recherches qui, sans que je l'aie prévues au départ, se répondent parfaitement. Parce qu'elles parlent de violence, mais surtout de réaction à la violence. Elles parlent de corps, mais aussi de collectif. Elles parlent de femmes battues, mais elles parlent aussi de femmes qui se battent. Donc, ce que je vais vous proposer maintenant, c'est un déplacement. Nous allons quitter le terrain des textes, des normes, des articles de loi pour aller du côté des corps, du vécu, des émotions, des gestes et des collectifs. Parce que se battre, ce n'est pas seulement une affaire de droit, c'est aussi une affaire de vie, de matérialité. J'ai un problème avec mon ordinateur qui vient de s'éteindre. Tout va bien. Je vais avoir besoin de 10 secondes, je suis désolée. En tout cas, pour une première présentation, c'est nickel. C'est pour ça que le papier, c'est mieux. Ouais.
2: Vous voulez
1: qu'on
2: mette la chanson?
1: Je suis désolée. Non, mais ça arrive, ça arrive, ça arrive. Encore 5 secondes. Non, mais c'est mon ordi qui est en fin de vie. C'est.
3: J'ai ton texte.
1: Et c'est que je l'ai modifié, j'ai changé.
2: Ça va aller mieux.
1: Ça va aller mieux là.
2: Je te vois au cas où.

0: suis.
1: Ok, c'est bon, on est reparti. Ah. Pas bon que je parle. Je m'excuse. Merci. Donc, avant de parler de mes recherches, je vais aussi vous faire un petit mot sur la sociologie, parce que pas tout le monde ne connaît sûrement. Donc, la sociologie, c'est une science qui étudie la société, mais pas au sens abstrait. Elle étudie la société au sens concret, c'est-à-dire nos vies, nos interactions, nos émotions, nos corps, nos institutions, nos inégalités. Donc, elle pose une question, une idée qui est assez simple, c'est que rien de ce que nous faisons n'est totalement naturel. Nos gestes, nos peurs, nos habitudes, nos façons d'aimer, de travailler, de nous déplacer et de nous défendre, tout cela est influencé par notre éducation, comme notre genre, notre classe sociale et surtout notre culture. C'est ce que montrent par exemple les travaux de Marcel Mauss sur les techniques du corps, qui explique que nos manières de marcher, de nous tenir ou même de frapper sont apprises, socialisées et donc non innées. Pierre Bourdieu, dans La domination masculine, montre que les rapports de pouvoir entre les sexes s'inscrivent dans des institutions, les familles, les écoles, les corps ou même les mots. Donc la sociologie sert à rendre visible ce qui est invisible. Elle observe, elle écoute, elle analyse, elle ne juge pas. Elle cherche à expliquer comment les choses se passent et pourquoi elles se passent comme ça.
2: Continue.
1: Okay. Dans mes recherches, la sociologie m'a permis de comprendre comment les étudiantes utilisent la savate boxe française pour se reconstruire et comment des professionnels et des bénévoles se battent ensemble pour protéger les femmes victimes de violences. En d'autres termes, la sociologie m'a permis de comprendre comment on se bat individuellement et collectivement dans une société qui produit des inégalités et des violences. Donc les violences dont je parle ne sont pas seulement des coups. Les violences sont donc physiques, des coups, des blessures, des strangulations, des séquestrations. Elles peuvent être sexuelles, comme des viols, des agressions, des actes imposés. Elles peuvent être psychologiques, avec des insultes, des humiliations, des menaces, un contrôle coercitif. Elles peuvent être économiques, avec des dépendances financières, par exemple. Elles peuvent être administratives, mais aussi numériques, avec le cyberharcèlement, la diffusion d'images ou autres. Elles peuvent être intrafamiliales, avec des violences conjugales, des violences envers les enfants. Elles peuvent être sexistes, avec des remarques, des gestes non consentis, du harcèlement de rue. Et elles sont aussi structurelles, des inégalités sociales, avec le racisme, la précarité, les normes de genre, par exemple. Donc elles s'inscrivent dans des rapports de domination de genre, de classe, de race. Les violences sont donc structurelles. Et de plus, elles peuvent se cumuler. Donc en effet, quand on regarde les données statistiques, on voit par exemple qu'en 2025, il y a donc 610 millions d'enfants dans le monde, soit un enfant sur quatre, qui vivent avec une mère victime de violences physiques, psychologiques ou sexuelles. En France, 64% des victimes de violences sexuelles intrafamiliales en 2023 sont des mineurs. En 2022, 12 enfants ont été tués par un parent dans un contexte de violence conjugale et 129 sont devenus orphelins. Donc pour plus de 40% des enfants exposés à des violences intrafamiliales sont eux-mêmes directement victimes du même auteur et 80% sont présents au moment des faits et des violences. Donc les violences touchent aussi d'autres groupes marginalisés. 4 personnes handicapées sur 5 sont victimes de maltraitance. 90% des femmes autistes déclarent des violences sexuelles. Les personnes LGBTQIA+, sont 2 à 3 fois plus exposées que les personnes hétérosexuelles. On voit par exemple en 2026 Noam, 19 ans, qui a été tué à Metz parce qu'il était gay. Ou ensuite, il y a les personnes aussi racisées qui sont également ciblées, comme les hommes perçus noirs ou arabes, qui ont 20 fois plus de risques d'être contrôlés violemment. Les femmes musulmanes représentent 75% des victimes d'actes islamophobes. Les femmes immigrées déclarent davantage de viols sexuels dans l'espace public. De violences, pardon, sexuelles dans l'espace public. Ces chiffres montrent que les violences ne sont pas des événements isolés. Elles s'inscrivent dans des rapports de domination où la race, le genre et la classe se combinent, mais pas de manière mécanique comme le montre Elsa Dorlin. Pour comprendre les violences qui se produisent, qui sont vécues, il faut donc analyser aussi l'interroger avec l'intersection de ces catégories sociales. C'est précisément ce que propose l'approche intersectionnelle de Kimberly Crenshaw, c'est-à-dire rendre visible la manière dont plusieurs rapports de pouvoir se coproduisent et génèrent des formes de spécifiques de marginalisation. Donc autrement dit, les violences sont systémiques et c'est pour cela que les manières de se battre, individuellement et collectivement, sont indispensables. C'est donc dans ce contexte que mes recherches prennent sens. La première s'intitule « Combattre pour débattre », le D entre guillemets. Donc elle se déroule dans un cours de savate boxe française à l'université et elle interroge une question simple en apparence qui est « Pourquoi des étudiantes choisissent-elles de pratiquer un sport de combat ?» Derrière cette question, il y a des expériences très concrètes. Les remarques, les gestes non consentis, la peur dans la rue, les humiliations, les tensions dans le couple. Dans mon mémoire, j'écris une phrase qui résume bien le point de départ. Le corps des femmes est souvent un lieu de violence, il peut devenir aussi un lieu de résistance. Et c'est exactement ce que j'ai pu observer. Ma deuxième recherche, elle, s'intitule « Débattre pour combattre ». Elle se déroule dans un dispositif institutionnel, la Maison de Femmes de Nancy, en l'occurrence parce que je faisais mes études là-bas. Donc c'est un espace où les femmes victimes de violences viennent chercher de l'aide, où des professionnels et des bénévoles se coordonnent pour accueillir, protéger, accompagner et réparer ces femmes et enfants. Là, il ne s'agit plus de se battre seul avec son corps, mais de se battre ensemble avec des mots, des réseaux, des lois, des solidarités. Donc mon plan sera donc simple. Dans une première partie, je vous parlerai de la boxe, du corps des étudiantes, de ce que j'ai observé sur le terrain. Donc comment la pratique de la savate boxe française transforme le rapport au corps, aux émotions, aux autres et devient une forme de résistance. Et dans une deuxième partie, je vous parlerai de la Maison des Femmes de Nancy, de son fonctionnement, de ses actrices qui y travaillent, des tensions entre militantisme et institutions, du travail émotionnel, des réseaux d'acteurs et de ce que signifie se battre ensemble face aux violences sexistes et sexuelles. Donc pour commencer, je vais entrer dans la première recherche, c'est qu'il se déroule sur un ring, dans une salle de sport universitaire, avec des gants, des protections, des corps qui apprennent à frapper et à se défendre. Autrement dit, se battre individuellement. Donc je vais d'abord vous présenter un petit peu ce que c'est la savate boxe française. Cette discipline, donc, c'est un sport de combat qui est codifié, qui mobilise les poings et les pieds, avec des règles strictes, des protections, des arbitrages. Donc contrairement à l'image parfois véhiculée de la boxe comme un sport brutal, la savate est une discipline technique, précise et rapide, où l'on apprend à frapper, mais aussi à esquiver, à se déplacer, à respirer. Le SWAP de l'Université de Lorraine la présente d'ailleurs comme une pratique sans risque ni brutalité, accessible aux deux sexes, centrée sur la tactique et la précision. Mais ce descriptif, comme je l'ai montré dans mon mémoire, est un idéal type. Sur le terrain, les corps racontent autre chose. Des hésitations, des peurs, des élans, des gestes brusques, des émotions et surtout des apprentissages par corps. C'est dans ce cadre que ma problématique s'est construite. Elle est née d'une intuition, puis d'un constat et d'un ancrage théorique. Le constat, c'est que beaucoup d'entre elles avaient vécu des violences sexistes ou sexuelles. L'ancrage théorique, c'est celui de la sociologie du corps, du genre et des approches féministes. Donc, pour Marcel Mauss, dans les techniques du corps, il montre bien que les gestes ne sont jamais naturels, ils sont appris, transmis, socialisés, par culture. Le corps est donc façonné par la société. Françoise Héritier, avec son concept de valence différentielle des sexes, montre que le corps des femmes a été historiquement construit comme un corps inférieur, fragile et disponible. Ce que montre Pierre Bourdieu dans La domination masculine, c'est que cette hiérarchie s'inscrit dans des institutions, les interactions, les habitudes. Et pour Michel Foucault, dans Surveiller et punir, lui montre que les corps est un lieu de pouvoir, un lieu où s'exercent les normes, des disciplines, des contraintes, mais aussi un lieu où on peut émerger une résistance. Ces approches convergent vers un idéal central. Le corps des femmes est un objet de pouvoir. Il est contrôlé, surveillé, sexualisé, discipliné. Il y a un lieu où s'inscrivent les violences, mais il peut devenir aussi un lieu de résistance. C'est à partir de cette articulation théorique que ma problématique s'est formulée. Donc comment les étudiantes se rapprochent-elles de leur corps à travers la pratique de la savate boxe française et comment cette pratique devient-elle un levier d'émancipation face aux violences sexistes et sexuelles? Pour y répondre, j'ai mobilisé la méthode qualitative, donc qui est centrée sur l'expérience vécue. Donc pour cela, j'ai J'ai participé donc à 12 séances d'observation in situ, où je pratiquais moi-même de la savate boxe française avec les étudiantes et les étudiants, au cours du SWAPS. Donc je me suis immergée dans l'activité, j'ai pu observer les corps en mouvement, les interactions entre les étudiants et étudiantes, leurs émotions. J'ai tenu à côté donc un journal de terrain où je pouvais noter ce que je voyais, ce que j'entendais, ce que je ressentais à la fin de chaque cours. J'ai mené aussi donc un focus group de 4 heures avec 4 étudiantes dans un cadre intime où elles ont pu partager leurs expériences sportives, leurs émotions, leur parcours. J'ai aussi réalisé 2 entretiens individuels, dont un exploratoire avec une ancienne boxeuse qui avait commencé le kickboxing à 7 ans pour canaliser ses émotions. Et j'ai mobilisé l'approche à caractère biographique, donc l'idée de remonter toute la vie de la personne, qui permet donc de reconstruire les carrières sportives, donc ce pourquoi elles ont commencé le sport, leur trajectoire, les ruptures et leur motivation. Donc la population d'enquête en question était composée exclusivement de jeunes femmes étudiantes, âgées entre 19 et 25 ans, inscrites au cours de savate boxe française. Elles venaient de disciplines différentes, comme les sciences de l'éducation, la sociologie, STAPS ou information-communication. Certaines avaient déjà pratiqué un sport de coup bas, d'autres non. Certaines avaient vécu des violences, d'autres des situations de malaise, d'inconfort, de peur. Tout avait en commun un rapport au corps marqué par des normes de genre, des émotions, des expériences subies et non consenties. Ce que j'ai observé sur le terrain est très clair. La boxe transforme les corps. Certaines arrivaient avec les épaules rentrées, le regard vers le sol. Les premiers coups étaient très hésitants. Elles fermaient les yeux en recevant un coup ou en le donnant. Elles s'excusaient en frappant trop fort. Et puis au fil des séances, les épaules se redressent. Les regards deviennent plus directs. Les coups deviennent nets, assumés. Et le corps commence à prendre confiance. Le mental s'apaise. Par exemple, Maïlis, 23 ans, explique durant le focus group ce n'est pas moi qui ai pris la décision de faire c'est mon traumatisme en soi qui a fait que j'ai commencé à pratiquer du sport. Elle explique ensuite: j'étais agressée pendant 7 ans par mon père tous les soirs, et dans cette période là j'ai appris avec l'âge et j'ai pris conscience de faire quelque chose, parce que si je me laissais faire, qu'est-ce que tu vas devenir? Et c'est mon corps qui a pris les choses en main du traumatisme. J'ai changé de sport en faisant les sports de combat avant de faire de la danse. Et elle explique ensuite que le sport, c'est quelque chose qui lui a permis de revivre, même de la sauver. Ensuite, on a l'exemple de Laura qui explique que moi, j'ai eu du mal à me dire que j'étais forte, parce que dans ma représentation de la force, je voyais un homme qui tirait un tracteur. Quand j'ai commencé la boxe, je me suis dit à chaque fin de cours que je suis forte. Et j'éprouve une vraie satisfaction à me dire que je suis forte. Parce qu'à plein de moments de ma vie, je me disais que je ne l'étais pas. Et c'est ça qui m'a motivée à être forte et à avoir l'impression de l'être. Ces phrases ne sont pas anecdotiques. Elles montrent que la boxe n'est pas seulement un sport. C'est un espace de reconfiguration du rapport à soi. Le corps est un lieu de vulnérabilité. Pardon, le corps qui était un lieu de vulnérabilité devient un lieu de puissance. Le corps qui était un lieu de peur devient un lieu de maîtrise. Le corps qui était un lieu de domination devient un lieu de résistance. Les résultats de ma recherche montrent donc trois transformations majeures. La première est la transformation du rapport au corps. Donc les étudiantes apprennent à sentir leur corps autrement, comme un corps capable, utile, digne. La deuxième transformation du rapport est liée au rapport aux émotions, avec la peur, la colère, la honte, qui se transforme en une énergie, une action. On maîtrise son corps. La troisième transformation que j'ai pu observer, c'est le rapport aux autres. Dans un cours qui était mixte, elles apprennent à ne pas s'excuser d'exister, à frapper sans culpabiliser, à être regardées comme des sportives et non comme des corps fragiles et disponibles. Ce que cette recherche montre, c'est que le corps peut être un lieu de violence, mais il peut devenir un lieu de résistance. La boxe n'efface pas les violences, elle ne remplace pas les lois, elle ne remplace pas les institutions, mais elle donne quelque chose de précieux, une manière de se tenir debout, une manière de se battre, une manière de dire « je suis là ». Et c'est précisément cette idée qui nous permet de passer à la deuxième partie, parce que si la première recherche montre comment on se bat seul avec son corps, la seconde montre comment on se bat ensemble avec un collectif, des professionnels et des bénévoles et un réseau. Donc nous allons maintenant quitter le ring.
0: Voilà, on va faire une petite pause. On est toujours en compagnie de Lorelane Lemarié, parce que se battre, ce n'est pas seulement une affaire de droit, c'est aussi une affaire de vie. Et on va faire une pause avec une chanson.
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transformations majeures. La première est la transformation du rapport au corps. Donc les étudiantes apprennent à sentir leur corps autrement, comme un corps capable, utile, digne. La deuxième transformation du rapport aux est liée au rapport aux émotions, avec la peur, la colère, la honte, qui se transforme en une énergie, une action. On maîtrise son corps. La troisième transformation que j'ai pu observer, c'est le rapport aux autres. Dans un cours qui était mixte, elles apprennent à ne pas s'excuser d'exister, à frapper sans culpabiliser, à être regardées comme des sportives et non comme des corps fragiles et disponibles. Ce que cette recherche montre, c'est que le corps peut être un lieu de violence, mais il peut devenir un lieu de résistance. La boxe n'efface pas les violences, elle ne remplace pas les lois, elle ne remplace pas les institutions, mais elle donne quelque chose de précieux, une manière de se tenir debout, une manière de se battre, une manière de dire « je suis là ». Et c'est précisément cette idée qui nous permet de passer à la deuxième partie, parce que si la première recherche montre comment on se bat seul avec son corps, la seconde montre comment on se bat ensemble avec un collectif, des professionnels et des bénévoles et un réseau. Donc nous allons maintenant quitter le ring pour entrer dans un espace qui est celui de la Maison des Femmes de Nancy, où là on va se battre avec les mots, des écoutes, des lois, des solidarités, un espace où on ne se bat pas seul mais ensemble, autrement dit débattre pour combattre. La Maison des Femmes est un dispositif qui est pluridisciplinaire. Il accueille, accompagne, protège les femmes victimes de violences sexistes et sexuelles. C'est un lieu où se croisent les médecins, des sages-femmes, des infirmières, des travailleuses sociales, des juristes, des psychologues, des bénévoles, des militantes, des partenaires institutionnels comme la police, la justice ou les hôpitaux. C'est un lieu où l'on peut venir à n'importe quelle heure, où l'on peut être hébergé en urgence avec ses enfants, où l'on peut être accompagné dans ses démarches, où l'on peut être écouté sans être jugé. Quand je suis arrivée sur ce terrain, j'étais frappée par une chose, la force du collectif. La force de ces femmes qui, chaque jour, accueillent des situations parfois très dures, très lourdes, très violentes, et qui continuent, qui tiennent et qui se battent quotidiennement. De salariés m'expliquent qu'on est un peu dans un tourbillon pour une journée type. Une journée type, pour elles, c'est un tourbillon, me dit Émilie. Pour Camille, elle m'explique que son travail, c'est un peu un travail de Sherpa. La victime a des charges énergétiques, psychiques, administratives. Elle, leur travail, ça va être de le porter avec elle. Donc, pour comprendre ce dispositif, j'ai mobilisé une méthodologie qualitative avec des entretiens semi-directifs avec les salariés et les bénévoles de la Maison des Femmes. J'ai analysé aussi des documents internes, j'ai fait de l'observation et j'ai eu aussi une posture assez réflexive car ce terrain est émotionnellement chargé. On ne peut pas enquêter sur des violences sans être touché. On ne peut pas écouter des récits de viols, de menaces, de tentatives de meurtre sans ressentir quelque chose. Donc la population d'enquête, soit cette personne, était composée de coordinatrices de parcours ou assistantes sociales, de bénévoles du conseil d'administration de l'association et des professionnels engagés dans la prise en charge des violences. Elles avaient des trajectoires différentes, des histoires différentes, des motivations différentes. Elles avaient en commun un engagement profond, parfois militant, parfois institutionnel et souvent les deux. Ce que j'ai observé, c'est que la Maison des Femmes est un dispositif qui est pluridisciplinaire, mais aussi un dispositif qui est sous tension. Car les actrices doivent gérer des urgences, une femme qui arrive en pleurs, une situation de danger immédiat, un enfant exposé à des violences. Elles doivent gérer des tensions administratives, des dossiers, des conventions, des financements, des temporalités bureaucratiques très longues. Elles doivent absorber des émotions très fortes, la détresse, la peur, la colère, la honte. Elles doivent composer avec des inégalités sociales, la précarité, l'isolement, la migration, le handicap. Elles doivent accompagner des situations de violence extrêmes, des viols, des menaces, des tentatives de meurtre et des violences intrafamiliales. Donc pour comprendre ce travail, j'ai mobilisé plusieurs concepts sociologiques. Le premier est le travail émotionnel, développé par Harley Hochschild, qui explique que soutenir une victime, ce n'est pas seulement l'écouter, c'est porter ses émotions, parfois très lourdes, c'est absorber la détresse, la peur, la colère. C'est un travail qui est invisible et essentiel. Le deuxième concept que j'ai mobilisé, c'est celui entre l'attention militante
entre tension entre militantisme et institution. La Maison des Femmes est née d'un engagement féministe, du moins à Nancy, mais elle doit aussi respecter des règles administratives, des normes, des financements du fait de son caractère associatif. Donc aider, parfois, c'est aussi lutter contre les règles, contre la lenteur administrative, contre les contraintes bureaucratiques. Le troisième concept est celui de l'intersectionnalité, développé par Kimberly Crenshaw. Toutes les femmes ne vivent pas les violences de la même manière. Une femme immigrée n'a pas les mêmes ressources qu'une femme française. Une femme en situation de handicap n'a pas les mêmes protections qu'une femme valide. Une femme précaire n'a pas les mêmes possibilités de partir qu'une femme aisée. La Maison des Femmes doit composer avec ces inégalités. Elle doit adapter ses pratiques, ses temporalités et ses outils. L'intersectionnalité n'est pas un concept abstrait, c'est une réalité quotidienne. Camille explique... une de mes enquêtées, ça dépend de chaque situation. S'il y a une situation où au niveau administratif, il y a tout qui est calé, la personne a tous ses papiers administratifs, elle a ses fiches d'impôts, elle a tous les justificatifs nécessaires à faire des demandes d'hébergement, en tout cas le logement social par exemple, et voilà, ça va dépendre de tout. Ça va dépendre du temps pour que le logement soit adapté à son organisation ou à sa composition familiale. Ça peut aller de 1 mois à 3 mois, voire jusqu'à 6 mois. Et si elle n'a pas accès à tout ça, ça peut prendre un peu plus de temps. Ça peut aller de 10 mois, 15 mois, certaines qui sont déjà restées 1 an et demi sur l'hébergement. Donc les résultats de ma recherche montrent 3 dynamiques majeures. La première est une identité professionnelle qui est hybride. Les salariés naviguent entre un engagement qui est militant, un cadre institutionnel et des contraintes administratives. Elles doivent être à la fois professionnelles et profondément engagées. La deuxième est un travail émotionnel qui est central. Le cœur du métier, c'est le care, c'est-à-dire soutenir, croire, accompagner, souvent associé aux femmes. Mais c'est ce travail émotionnel qui est épuisant. Il expose à la charge mentale, au stress, à la fatigue. La troisième est un réseau d'acteurs dense mais complexe. La Maison des Femmes travaille avec la police, la justice, les hôpitaux, les associations. Mais ces acteurs n'ont pas les mêmes temporalités. L'urgence des violences contre la lenteur administrative. Cela crée des tensions, des ajustements, des bricolages quotidiens. Ces deux recherches racontent une autre manière de se battre. Okay. Une manière qui est collective, institutionnelle, émotionnelle et politique. Elle montre que la lutte contre les violences ne se gagne pas seulement dans les corps, mais aussi dans les institutions, les réseaux et les collectifs. Nous allons donc maintenant passer à la conclusion générale qui relie ces deux manières de se battre, individuellement et collectivement, pour penser ce que signifie résister dans une société qui produit des violences. Donc après ces deux recherches, après ces deux manières de se battre, une chose apparaît clairement. Les violences sexistes et sexuelles ne sont jamais seulement individuelles. Elles sont structurelles, sociales et politiques. Elles traversent les corps, les trajectoires individuelles, les institutions. Elles s'inscrivent dans des rapports de pouvoir qui articulent le genre, la classe, la race, l'âge, le handicap, l'orientation sexuelle. Et pourtant, face à ces violences, les femmes inventent de manières de résister. Ces deux terrains semblent éloignés, un règle universitaire, un dispositif institutionnel, pour autant, ils permettent d'observer la même chose, comment des femmes réagissent à la violence. L'un montre comment on se reconstruit par le corps, l'autre comment on se protège par le collectif. Ensemble, ils permettent d'articuler deux échelles de résistance, l'échelle individuelle, intime, corporelle, et l'échelle collective, institutionnelle, politique. En effet, dans ma première recherche, j'ai vu des étudiantes reprendre leur corps, j'ai vu des épaules se redresser, des regards se relever, des gestes affirmés. J'ai vu des femmes qui avaient appris à se faire petites, à se taire, reprendre à occuper l'espace, à frapper, à respirer, à dire « je suis là ». La boxe n'efface pas les violences, comme je vous disais tout à l'heure, mais elle transforme quelque chose de fondamental, le rapport à soi. Elle permet de se tenir debout dans une société qui parfois cherche à nous faire tomber. Dans ma deuxième recherche, j'ai vu des professionnels et des bénévoles se battre ensemble. J'ai vu des femmes absorber des émotions très lourdes, gérer des urgences, composer avec des lenteurs administratives, bricoler des solutions, inventer des manières de protéger. J'ai vu des collectifs qui tiennent, qui s'organisent, qui résistent. J'ai vu des femmes qui se battent pour d'autres femmes, pour que d'autres femmes n'aient plus à se battre seules. Les deux recherches racontent la même histoire, mais à deux échelles différentes. À l'échelle des corps, les femmes apprennent à se tenir droite, à frapper, à respirer, à se défendre. À l'échelle collective, les femmes
construisent des espaces où l'on protège, où l'on écoute, où l'on répare. Ensemble, elles montrent que qu'être battu n'est jamais la fin de l'histoire. Se battre peut être le début. Elles montrent que la résistance n'est pas un geste héroïque, mais un geste quotidien. Un coup de pied bien placé, une écoute attentive, un dossier rempli, une main tendue, un réseau mobilisé. Elle montre enfin que la lutte contre les violences ne se gagne pas seulement dans les tribunaux, ni seulement dans les corps, ni seulement dans les institutions. Elle se gagne dans l'articulation entre les pratiques individuelles qui redonnent de la force et les collectifs qui protègent et transforment la structure de nos sociétés. Et c'est peut-être cela, au fond, se battre. Tenir debout, tenir ensemble, tenir pour soi et pour les autres. Merci pour votre écoute.

0: Voilà, on a terminé avec, avec quelques petits problèmes, mais qu'on va récupérer avec le propos de Lorlane le marié, parce que se battre, ce n'est pas seulement une affaire de droit, c'est aussi une affaire de vie. Et puis la chanson de genre radical, rebelle féministe. Alors on va passer au quatrième temps de cette émission avec des infos, des communiqués, des rendez-vous. Au centre audiovisuel Simone de Beauvoir, des cris déchirent le silence, réalisé par Natacha Thierry. C'est un documentaire de 56 minutes en France de 2024. Et ça sera présenté par le centre audiovisuel Simone de Beauvoir au cinéma Le Brady le jeudi 17 septembre à 20h30. Et le cinéma Le Brady, c'est 39 boulevard de Strasbourg, 75-010 Paris. La séance sera suivie d'une rencontre avec la réalisatrice Natacha Thierry. En fait, « Des cris déchirent le silence », c'est un documentaire sur les colleuses. Les colleuses avec tous ces A4 qui contiennent une lettre et qui permettent de dire des choses dans l'espace public collé donc sur les murs.
1: La 8e édition du Festival du film social se tiendra du 5 au 8 octobre dans 43 villes françaises. Ce rendez-vous national réunit professionnels du cinéma, acteurs et actrices du secteur social et grand public autour d'œuvres exigeantes et humaines, invitant à la réflexion et à la mobilisation citoyenne. Créé en 2019 par l'association La 25e Image, le Festival du film social confirme son ancrage territorial en investissant, du 5 au 8 octobre, 65 lieux de diffusion déployés dans 11 régions pour un total de 140 projections dans 43 villes en France métropolitaine. Il y aura une soirée d'ouverture le samedi 5 octobre à 20h au cinéma Les 5 Comartins dans le 9e arrondissement. Projection en avant-première du film Face à Face de Florian Essic. C'est un réalisateur français et le film date de 2025. Il dure 1h24 et il est interdit aux moins de 12 ans. Les actrices sont Valérie Mérès, acteur Violent Florian Essic et Frédéric Diesenthal. Je vous donne le nom des salles à Paris qui diffusent ce film.
0: Le festival.
1: Ah, d'accord, de manière complète. Alors, okay, en fait, pas que le film.
0: Le festival contient six programmes.
1: D'accord, six films.
0: Six programmes. Six programmes qui vont tourner sur les 43 villes. Et à Paris, il y a des salles qui vont passer ces programmes-là.
1: D'accord.
0: Là, le film dont tu viens de parler, c'est la soirée d'ouverture.
1: Ah d'accord, donc uniquement au cinéma Les 5 Comartins dans le 9e.
0: Ouais.
1: Alors, les salles à Paris, ce sera Les 5 Comartins dans le 9e, le Forum des Images dans le 1er, le cinéma L'Épée de Bois dans le 5e, Agora de la Santé dans le 8e, le Carré de Boudouin dans le 20e, la Cramif dans le 19e et la Fondation La Croix-Saint-Simon dans le 20e.
0: Voilà, en fait, si on a des lieux comme ça, comme l'Agora de la Santé, la Cramif, qui est la Caisse régionale d'assurance maladie d'Île-de-France, ou la Fondation La Croix-Saint-Simon, c'est parce qu'on est dans le cadre du Festival du film social.
1: C'est ça.
0: Et il y a parfois, effectivement, une dimension à la fois sociale et sanitaire.
1: D'accord. Donc, je vous donne l'adresse Internet, c'est www.festivalfilmsocial.fr.

0: Moi, j'ai un disque d'elle. Eh bien, nous continuons avec... Alors, j'ai oublié de dire que c'était Mama Béa, les cheveux d'argent. Hein, voilà, c'est ça. Donc, pour inaugurer la solitude des personnes âgées, on est bien dans le festival du film social dont on venait de parler. On passe à autre chose plus... avec beaucoup plus d'humour, puisque ça s'appelle Complice. Et c'est une expo qui aura lieu du 1er au 11 octobre, du jeudi au dimanche, entre 14h et 19h. C'est une expo qui n'est pas ouverte en début de semaine, mais qui n'est ouverte que du jeudi au dimanche, entre le 1er et le 11 octobre. Et c'est Catherine Bonnet qui fait des dessins d'humour, en compagnie d'Élie Drouillot, qui fait des sculptures mobiles. Et ça se passera aux ateliers d'artistes de Belleville, 1 rue Picabia, dans le 20e arrondissement. Entre poésie et politique, vive, impertinente, effrontée, les femmes dessinées par Catherine Bonnet, tout comme celles sculptées par Élie Drouillot, ont beaucoup à dire sur notre monde. À travers elles, les deux artistes, chacune à leur manière, réussissent à nous faire réfléchir, rêver et surtout sourire.
1: Le jeudi 15 octobre à 19h, Indomptable, au pluriel, une histoire de femme libre. C'est un film de Juan Felipe, 2011, donc qui couvre la période de 1936 à 2026. Et c'est l'association du 24 août 44 qui invite à célébrer les 90 ans du soulèvement populaire contre le fascisme européen. Les femmes libertaires se sont organisées pour conjuguer leurs propres aspirations et la défense des revendications communes à tous. Elles ont créé le mouvement Mujeres Libres, rassemblant plus de 20 000 femmes. Ça sera au centre Paris Anime, place des Fêtes, 2, 4, rue des Lilas, dans le 19e.
0: Et comme il s'agit de Mujeres Libres et que notre émission est bien en fait mage à ces femmes, eh bien on m'a demandé d'animer le débat qui aura lieu après la présentation du film. Voilà. Et puis on vous rappelle aussi qu'on a fêté les 40 ans de Femmes Libres le 20 juin dernier et que grâce à Sylvie, on peut tout retrouver, les enregistrements, les textes et les photos, sur le blog de Femmes Libres. Et il y a 4 séquences, donc 4 liens. Alors la semaine dernière, on a écouté la première séquence. La semaine prochaine, nous écouterons la deuxième séquence, je crois, ou la semaine d'après, je ne sais plus, mais en tout cas, on va écouter la deuxième séquence. Voilà, donc, allez sur le site, je redonne le moyen d'aller sur le site, émission-femmeslibres.blogspot.com, et puis vous pouvez réécouter, à votre guise, évidemment, les 4 séquences avec les 4 liens et... Je vous dis bien qu'il y a aussi le texte qui nous a servi lors de ces 40 ans et puis les photos qui ont été prises. Alors, on va réécouter une chanson avant que je ne vous parle du colloque que nous allons organiser le 10 octobre.

0: Voilà, c'était André et Michel, mais qu'est-ce qu'elles veulent encore? Eh bien, ça annonce le colloque à l'AERI le 10 octobre de 9h à 18h. Et l'AERI, c'est au 57 rue Étienne Marseille à Montreuil, métro ligne 9. Et la station, c'est Croix de Chaveau.
1: Tu peux expliquer ce que ça veut dire, AERI?
0: AERI,
1: je crois que tu savais.
0: Non, je sais pas.
1: C'est un truc d'université.
0: C'est un lieu social où il se passe beaucoup de choses.
1: D'accord.
0: En autogestion, voilà.
1: D'accord.
0: Donc, le colloque s'appelle Femmes, anarchie et émancipation. À partir de 9h, il y aura l'accueil avec ensuite une présentation de la journée et une introduction menée par moi-même et Francis Pian. À 9h45, je ne veux pas vous donner les horaires, hein, Bon, 9h c'est l'accueil et on démarre ensuite. Hein. Après l'introduction, quelle mémoire, quel legs des femmes de la commune avec Sidonie Verhaegh, qui a écrit un très très beau livre sur Louise Michel et pourquoi. Comment le personnage de Louise Michel a été récupéré, comment il reste encore présent dans nos mémoires. Hein. Voilà. Ensuite, il y aura Alice Béja et Léa Gauthier qui vont présenter des femmes anarchistes, Lucy Parsons, Voltairine de Clare et Emma Goldman. Elles ont écrit toutes les deux divers livres. Alice Béja a fait un très beau livre sur Voltairine de Clare. Léa Gauthier a fait un

0: au plan international des femmes luttent. En Amérique latine, journal des 7, 8, 9 mars. Alors c'est 2020, à Santiago du Chili, la révolte libertaire des femmes. Et c'est Monica Jornet qui va évoquer ça en projetant des photos de cette marée de femmes dans les rues. Il y a eu pendant deux jours, 7 et 8, et ensuite le 9 mars aussi, des millions peut-être, ou en tout cas pas loin, de femmes dans les rues au Chili. Donc elle va nous présenter toutes ces photos en même temps qu'elle nous évoquera ce qu'elle y a vu. Ensuite, en Afghanistan, Shukriya Edar de l'association NEGAR rappellera qu'il ne faut surtout pas reconnaître et normaliser les talibans, qu'il y a des pays qui voudraient le faire.
1: Comme l'Allemagne,
0: mais surtout l'Europe, qui mm-hmm. les a accueillis, qui a accueilli les talibans pour une réunion. Voilà. Il ne faut surtout pas qu'ils soient reconnus et normalisés, puisqu'on sait que c'est... en Afghanistan, la mort sociale des femmes. Hein. Elles ne peuvent pas être l'espace public. Elles n'ont pas le droit de parler dans l'espace public. Elles sont enfermées à la maison. Elles n'ont plus le droit de faire des études. Elles n'ont pas le droit de travailler. Et du coup, non seulement elles sont enfermées, mais en plus, elles sont mal soignées, puisque... ce ne sont que des femmes qui peuvent soigner des femmes. Or, elles n'ont plus le droit de travailler comme soignantes. Ensuite, ça sera en Iran, de femme vie liberté à vive le roi. Et c'est une réfugiée iranienne, Azareh Assa, qui nous parlera de cette difficulté qu'il y a aujourd'hui après ce grand mouvement, après la mort de Gina Amani, Gina Mahsa Amani, ce grand mouvement dans les rues, que ce soit les femmes, que ce soit les jeunes hommes, que ce soit toutes les générations qui étaient dans les rues et qui ont été... extrêmement réprimée. Et puis, avec la guerre qu'il y a en ce moment en Iran avec les États-Unis, mais surtout avec
1: Israël,
0: eh bien, il y a un mouvement qui est en train de monter et qui voudrait que le fils de l'ancien roi revienne. Et ça, c'est insupportable, parce que on sait très bien que ça sera à nouveau la théocratie qui restera, quoi, qui s'implantera, qui restera et qui continuera de s'implanter. Alors en Espagne, anarchiste espagnol, lutte et émancipation, c'est Ramon Pino qui nous parlera justement de ces femmes entre 36 et 39, mais au-delà, puisqu'il y a toujours des mauresses, libresses, et toujours des femmes anarchistes qui luttent en Espagne. Donc, on aura les propos de Ramon Pino. Et puis, en France, le syndicalisme féministe, un projet d'émancipation, sera traité par l'intersyndicale femmes, puisque depuis quelques années, depuis 25 ans, ou même un peu plus, des femmes de divers syndicats se retrouvent et font le 8 mars en général, ou autour du 8 mars, une session de formation sur un certain nombre de thèmes. Et dans l'intersyndicale, ça permet de retrouver des femmes de la CGT, de Solidaires, de la

0: FSU qui sont dans des syndicats très différents, et pour autant, parce qu'elles sont féministes et qu'elles prônent un syndicalisme féministe, elles se retrouvent aisément sur ces questions-là. Une petite pause, évidemment.
1: Une petite pause.
0: Une petite pause méridienne avec une on pourra manger, on pourra aller voir les stands qui seront là, et en particulier la table de presse de tous ces livres, des intervenantes et intervenants qui causent. Ils ont tous fait des livres, voilà, mais ça sera aussi le temps de se restaurer légèrement. Voilà, ça sera pas le restaurant.
1: Un buffet, quoi. Voilà, un buffet sur place.
0: Un petit buffet.
1: D'accord.
0: L'après-midi, genre et queer, deux interventions. Une intervention autour du livre qui vient de sortir sur Monique Wittig, une introduction. Hein. Et c'est l'idée d'aller vers se défaire de la pensée hétéronormée. Voilà, avec Monique Wittig. Alors, on ne sait pas si ça sera Natacha ou Sarah qui interviendront. Natacha ne peut pas, mais peut-être que en vidéo, ou Sarah en personne qui viendra. Mais en tout cas, cette question sera traitée. Et ensuite, c'est Karine Snep-Mack qui nous parlera de féminisme, anarchisme et transidentité, ne pas se tromper d'ennemi. Alors, Karine, on l'avait invitée dans l'émission Femmes Libres début juillet pour le livre qu'elle a écrit, qui s'appelle Le grand méchant trans. Voilà. Après, un autre moment. C'est dans le monde artistique avec quatre interventions. Florence Belenfant qui fait l'émission compositrice, une classique, oui, bien sûr, nous parlera de ces femmes invisibilisées.
1: Depuis... C'est Mathilda ?
0: Non, des compositrices.
1: Ah, d'accord, nous parlera au niveau musique.
0: Des compositrices classiques qui sont complètement invisibilisées, parce que quand on demande comme ça, brûle pour point, quelle femme compositrice classique on a en tête, on a très peu de noms. Eh bien, elle nous parlera d'un certain nombre de femmes sur lesquelles elle a travaillé dans son émission.
1: Hélène, j'en profite pour dire que il va y avoir un festival de jazz à Noyon, dans l'Oise, et il va y avoir une conférence exactement sur ce sujet. Les femmes compositrices qui, effectivement, sont invisibilisées.
0: Oui, mais des compositrices de musique actuelle.
1: Non, classique.
0: Ah, classique.
1: Classique.
0: Ah, d'accord,
1: tout à fait.
0: Classique.
1: Donc, je vous précise, Noyon, c'est dans l'Oise, et vous faites Jazz in Noyon, et vous avez tout le programme.
0: Voilà. Et puis ensuite Mariama Keita nous parlera d'une chambre, un lieu à soi pour, point de suspension, la femme endettée et toutes les autres. En fait, elle combine à partir de lecture de deux livres, donc un lieu à soi de Virginia Woolf et de la femme endettée. Elle combine donc une intervention. Il y aura le fil des amours avec Sandrine Malika Charlemagne, et puis Poésia avec Monica Jornet. Et je conclurai pour un anarcha féminisme vers 17h30, 18h. Voilà, c'est un colloque qui est organisé par le groupe Commune de Paris, avec les groupes Louise Michel, Salvador Segui et Pierre Bénard de la Fédération anarchiste. Et l'entrée est libre. Eh bien, nous arrivons à donner le rendez-vous de la semaine prochaine, qui sera le 16 septembre. Accord et à cri, hashtag 22, clips musicaux, les filles derrière la caméra, quel regard. Ce mois de septembre, le festival Clip de Paname invite des réalisatrices. Et puis, deuxième temps, les 40 ans de l'émission Femmes Libres, et ça sera la séquence 2. On vous dit bonsoir
1: et féministe tant qu'il le faudra.

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Alors, oulala, j'entends très... Ah voilà, ça va, c'est bon. On est de retour. Voilà, on a passé des vacances, enfin, on a essayé, du moins, avec cette chaleur. Mais là, j'avais envie de vous parler avec mes camarades de cinéma, puis de cinéma que, malheureusement, on n'a pas traité puisqu'on n'était pas là. Et donc, des cinémas dont, par exemple, un film, Une affaire turque de Hüseyin Aydin Gürsoy, qui est, en fait, est sorti le 12 août. Et ce film, d'abord, on vous met un peu de musique.

Je ne sais pas ce qu'il y a, il y a un problème de... Alors, je ne sais pas, il y a un problème de saturation, me semble-t-il. Si vous avez, vous entendez quelque chose qui ne va pas, n'hésitez pas à nous le signaler. Si vous nous appelez, eh bien, c'est 01 43 71 89 40. Alors, je reprends donc une affaire turque. C'est un film de Hüseyin Aydin Kürsoy qui est sorti donc le 12 août, que vous, je pense, pouvez encore trouver sur les écrans. Et il s'agit d'un garçon, Mathieu, qui a pris quelques distances avec sa communauté turque. Son but, réussir comme avocat dans un cabinet influent, spécialisé dans le domaine des affaires. Et à l'occasion d'une fête traditionnelle, il visite sa famille et sa sœur lui demande de conseiller un jeune chauffeur de taxi victime d'une agression raciste par l'un de ses clients. L'affaire lui paraît tout d'abord facile à régler en faisant pression sur l'auteur de l'agression, mais le jeune homme est proche du ministre de l'Intérieur, donc intouchable. Mathieu, très sûr de lui, se tourne vers l'agressé, promettant une somme d'argent pour éviter la plainte. Mais Abdullah, donc ce garçon agressé, est né en France et revendique les droits dans son pays d'adoption exactement les mêmes que ceux des Français et Françaises. Donc il veut porter plainte, ce que Mathieu n'a absolument pas compris, parce que je pense qu'il est un petit peu coincé dans ses jugements. Dans l'erreur de jugement de Mathieu vient aussi d'une forme de mépris, en pensant qu'il va facilement se mettre le jeune dans la poche parce qu'il est turc. Il se trompe parce qu'il s'est éloigné de la communauté et des jeunes générations, oui, Abdullah est plus jeune, qui ont une vision différente de la sienne et de leur place en France. Cette erreur l'entraîne rapidement dans une histoire complexe de corruption au niveau européen et met en péril tout ce qu'il a construit depuis des années.

0: Une affaire turque est un thriller social et politique basé essentiellement sur la dualité du personnage principal, transfuge de classe, issu d'une communauté immigrée mais décidé à réussir socialement et à oublier ses racines, sans d'ailleurs anticiper la déstabilisation que cela pourrait engendrer. Adepte de la compétition et de la méritocratie, Mathieu joue le jeu en pensant faire partie d'une élite et pourquoi pas des hautes sphères du pouvoir. Il adapte son comportement, son langage, ses fringues et même son prénom pour éviter les a priori racistes. Néanmoins, il est partagé entre sa famille, la communauté turque et son milieu du droit des affaires, ce qui se traduit par un dilemme permanent et l'entraîne dans une spirale qui menace son ascension sociale.
1: Ouais, c'était super. Ouais,

Une ouverture de Husseini à Edin Kürsoy est donc en salle depuis le 12 août, donc vous pouvez encore le voir. Et la musique est de Emrah Kapten, et on en parle.

Alors, une affaire turque, vous pourrez le retrouver dans le cinéma Épée de Bois, dans le 5e. Il est programmé pour le 11 et le 13 septembre. Voilà. Pour le prochain film, donc Christiane va vous présenter Face à la mer, qui est un film de Hélène Walsh, voilà, qui est sorti en salle le 26 août 2026.

Alors, Face à la mer, je reprends parce qu'on a eu un petit problème technique. Face à la mer, c'est un film de Hélène Walsh, comme Réanne vous l'a annoncé. En fait, c'est l'histoire d'un homme qui vit son mariage de manière un peu routinière. C'est un peu la même chose du côté de son travail qui se poursuit en famille. Il vit dans un village et travaille avec son frère et ses neveux. Il ramasse des moules dans le nord du pays de Galles. Tom, son fils, contre toute attente, n'est pas du tout intéressé par la tradition familiale. Le refus de Tom de rejoindre l'entreprise familiale une fois ses études terminées crée des tensions au sein du groupe. L'arrivée d'un matelot itinérant, Daniel, qui avoue des sentiments à Jack, provoque des réactions violentes dans la communauté où la vie tourne essentiellement autour de l'église, de la pêche et du pub. Jack est troublé et très attiré par Daniel en même temps qu'il doit faire face à l'homophobie de sa famille et du village. Face à la mer permet à Hélène Walsh d'explorer, comme elle l'explique, la manière dont certains lieux, très singuliers, donnent naissance à des valeurs culturelles ou communautaires spécifiques qui privilégient certaines formes de masculinité ainsi que la façon dont des transgresseurs comme Jack parviennent à évoluer dans de tels univers. C'est un film très intéressant et je trouve que cette cinéaste, puisqu'en fait il y a trois histoires qui se côtoient dans Face à la mer, le mariage usé par le temps, une passion soudaine et la description d'une famille d'hommes unis par la tradition et la solidarité masculine avec toutes les tensions et les déséquilibres de pouvoir que cela implique. Trois histoires donc pour ce film qu'Hélène Walsh a réalisé. Et à mon avis, ce qui est très intéressant, c'est qu'elle rejoint vraiment une communauté de cinéastes. Elle est romancière, scénariste, réalisatrice, elle est britannique. Et elle offre avec Face à la mer non seulement une analyse très fine de caractère, mais également l'étude profonde d'un milieu, celui du travail et des relations qui l'animent. Un film qui renoue avec de grandes réalisations, comme celle de Ken Loach ou de Mike Leigh. Face à la mer de Hélène Walsh au cinéma depuis le 26 août. La musique est de Félix Roche.

0: Moi aussi, j'ai peur.
1: L'Inconnu, c'est un film de Arthur Harari. Il est sorti le 26 août dernier. C'est l'histoire d'un être humain qui cesse d'être ce qu'il a été avant de ne devenir plus personne. Cette phrase d'Arthur Harari est-elle une piste ou bien une embrouille? On ne sait pas. Au public de le découvrir en se laissant porter par un récit surprenant, une histoire fantastique entre film et BD dont en fait le film est issu. Est-ce le récit ou le processus qui donne au film un climat étrange, envoûtant, inhabituel, où l'on se perçoit même dans ce défilé de personnages qui s'attribuent ou plutôt volent la personnalité de l'autre? On oscille entre l'invasion des body snatchers, des voleurs de sépultures de Don Siegel, et la métamorphose de Kafka, donc entre science-fiction et méditation existentielle. À vous de choisir, et sans doute d'autres liens sont suggérés, mais le plus important est le déroulement du récit, et Arthur Harari en fait quelque chose de captivant et même de très dérangeant. Revenons au synopsis. À bientôt 40 ans, David Zimmerman est photographe, vous voyez le clin d'œil à Dylan, est photographe, mais personne ne le sait. Alors qu'il ne sort presque jamais de chez lui, des amis le traînent dans une fête insensée. Il y repère une femme dans la foule, ne peut en détacher le regard, la suit. Quelques heures plus tard, David se réveille. Il est, après une relation sexuelle, il est dans le corps de l'inconnu. Mais comme précédemment évoqué, le film est beaucoup plus complexe et touche à plusieurs genres. C'était déjà le cas dans son précédent film « 10 000 nuits dans la jungle » où il était question d'échanger son identité et de recréer la réalité. C'est certainement plus explicite dans « L'inconnu ». Ce qui m'excitait, c'était de représenter quelque chose de complètement invisible, mais qui soit une expérience du déplacement et de l'altérité absolue, nous dit-il, avec une succession de situations inimaginables, rendues réelles et tangibles. Habiter un autre corps, se voir de l'extérieur, faire l'amour avec soi-même, être enceinte alors qu'on est un homme, se voir mourir. Et le plus intéressant est qu'habiter un autre corps s'opère au moment de l'orgasme, avec cet inconnu énigmatique. Le fantasme de l'érotisme, ajoute Harari, c'est de parvenir très brièvement à se reconnecter au moment de l'acte sexuel et de l'orgasme. Cette séparation de chacun se suspend quelque chose d'une image désespérante de la solitude qui s'abolirait pendant l'acte sexuel a sûrement nourri le film. Oublier qui l'on est et changer de peau, devenir l'autre par l'orgasme, c'est effectivement un fantasme d'abolition de soi et c'est peut-être une clé. Le changement de corps se produit au seul moment dans la vie où on croit oublier qui on est. Alors, en somme, L'Inconnu est un film d'aventure, un thriller, un film d'angoisse, une enquête. L'aventure permet la métaphysique et la métaphysique peut s'incarner dans l'aventure. C'est au cinéma depuis le 26 août.

Alors, c'est assez. Moi, c'est un film que j'aime, qui est sorti le 19 août, que j'aime beaucoup. Malheureusement, j'ai l'impression que les médias n'ont pas forcément accroché. Pourtant, c'est un film extraordinaire où on entend énormément, évidemment, de musique bluegrass, qui est magnifique. Le film s'appelle Oklahoma Honey, et vous allez comprendre pourquoi. C'est un film de Andrew Patterson et c'est une petite merveille. Non seulement par l'histoire qui se passe au cœur des terres de l'Oklahoma rural, Amzia King, Matthew McConaughey, personnage charismatique au talent musical hors du commun, veille sur une bande de marginaux passionné de bluegrass tout en supervisant la plus importante exploitation apicole de la région. Lorsque sa fille adoptive, dont il était éloigné depuis des années, qui est indienne, réapparaît soudainement, Amzia y voit l'occasion de renouer les liens et de bâtir avec elle une entreprise familiale. Mais le monde du miel est sans pitié et il y a un capitaliste notamment qui les menace vraiment. Et donc on lui prend ses ruches, enfin bon, il y a des tas d'histoires qui se passent. Ce que je trouve formidable, c'est que c'est très lié à l'histoire de la nation Choctaw d'Oklahoma. Et donc les gens sont, ce qui est formidable, la fin. Je vous dirai pas la fin parce que la fin est extraordinaire. Moi, on va écouter un peu de musique et je vous dirai quand même un petit peu plus.

0: Alors, en fait, ce film fait le lien entre donc, la nation des Choctaws, la famille d'apiculteurs, et évidemment, le troisième élément très important, c'est la musique bluegrass. Et ce qui est formidable, c'est-à-dire que la fille adoptive donc, du personnage principal, il y a quelque chose à la fin qui est vraiment génial, c'est que, en fait, c'est elle qui va retrouver les ruches, qui va jouer des tours aux capitalistes, etc. Donc c'est quand même pas mal. Ce que je regrette, c'est que le film, j'ai l'impression qu'il n'a pas eu vraiment de suffisamment de d'écho. Je comprends pas parce que c'est un film qui est absolument formidable. Pour moi, c'est mon coup de cœur de l'été.
1: En tout cas, vous avez la possibilité encore peut-être à vérifier quand même de le revoir à Saint-André-des-Arts dans le 6e. Le Lucénaire aussi le diffuse, qui est également dans le 6e arrondissement, et le cinéma Le Brady dans le 10e arrondissement.
0: Bon, si vous pouvez le voir, vraiment essayez de le voir parce que c'est un film où vous n'allez pas sortir, vous allez vraiment être complètement captivé du début jusqu'à la fin. Et la fin, j'ai adoré la fin, mais je ne vous dirai pas. Mais j'ai très envie, mais je ne vous le dirai pas. Voilà. On passe à autre chose encore, on se recoue un peu de bluegrass. Allez.

0: Vous dire aussi, évidemment, que la bande-son, c'est de Eric Alexander et Jared Bulmer, et les musiques, avec des musiques additionnelles qui sont absolument phénoménales. Donc, c'est Oklahoma Honey, c'est un film de Andrew Patterson, et comme vous a dit Réanne tout à l'heure, eh bien, ça se joue encore dans 3 salles. Et maintenant, on passe à autre chose. On passe à la dernière patiente.
1: J'ai emménagé mon cabinet il y a 30 ans.
2: On envoie du monde quand on est médecin.
3: Bonjour, c'est pour une consultation.
1: Je suis désolée, le cabinet est fermé.
4: Et qu'est-ce que vous faites là?
1: Bah, je fais du stop, je vais aux urgences.
5: Je suis venue avec une jeune femme qui a perdu du sang cette nuit. Et vous pouvez la prendre dans combien de temps là?
6: On fait notre possible, madame.
5: Je vous emmène ailleurs.
6: Votre fils est médecin?
5: Ouais.
7: Ça s'annonce bien, cette retraite.
5: Tu descends?
7: Comme ça?
5: Oui.
7: C'est une petite fille. Dans son état, elle devrait être à l'hôpital. Toi, t'es plus censé t'occuper de patients.
5: Elle avait nulle part où aller.
7: C'est son mec.
2: Elle peut avoir tendance à se servir des gens et à les rayer de la carte du jour au lendemain.
7: Je te jure, t'es en train de m'en foutre, là. C'est pour moi.
4: Je vous ai vu sur le parking. Vous avez rien vu du tout. C'est dangereux dans votre état. J'en peux plus d'entendre tout le monde me dire quoi faire ou pas faire.
5: Quand je suis triste ou en colère, est-ce qu'elle s'en rend compte?
2: Je l'aime, cette fille, vous savez.
5: Je vais pas te foutre chez moi, ici.
1: Comment votre prénom déjà?
5: Aïda.
1: Moi, c'est Judith.
0: La dernière patiente, c'est un film de Rémi Bassalaire. Donc, c'est sorti le 2 septembre. Judith est médecin en banlieue à Nancy et consacre son temps à son métier, à soigner, sans doute au détriment de sa vie familiale. À la veille de prendre sa retraite, elle accepte d'aider une jeune femme sur le point d'accoucher dont la grossesse n'a jamais été suivie. Elle tente tout d'abord de trouver une personne ou un hôpital qui puisse la prendre en charge, mais confrontée à un système de santé à bout de souffle, Judith accepte d'héberger Aïda et s'engage alors dans une nuit bouleversante où toutes ses convictions de soignante sont mises à l'épreuve. Si le film est tout d'abord un drame social sur la situation des femmes, la dernière patiente est aussi une ode à la solidarité. Tout se passe en une nuit et dans un lieu emblématique, une tour de banlieue qui apparaît dès le générique, nimbée de brouillard, un personnage, comme le décrit le réalisateur, qui apporte à la verticalité, de la verticalité à un récit très horizontal dans sa finalité. Une façon de dire qu'elle est encore là, mais aussi déjà un vestige du passé, un peu comme le personnage de Judith. Puis, c'est un refuge pour Judith et Aïda, coupé d'un monde extérieur oppressant. Mais une fois la nuit tombée, chaque son devient source d'inquiétude. Ce drame social, donc, ce thriller, avec la menace du compagnon d'Aïda toujours un peu derrière, je vous en dis pas plus, je veux pas révéler la fin. Donc, il guette au bas de l'immeuble, il les agresse, etc. Mais si la violence contre les femmes est évoquée, cela n'en fait pas un film uniquement sur ce sujet. Ce qui intéresse le réalisateur est de voir une soignante qui, pour protéger sa patiente, jusqu'à dépasser toutes les limites,

la justesse et l'émotion. Judith est avant tout guidée par le sens de la vie et de la dignité. Son geste final à l'encontre de Maël, le compagnon d'Aïda, n'était pas prémédité, c'est un accident. Je ne sais pas si c'est un film féministe, mais c'est un film sur deux femmes étrangères l'une à l'autre qui vont devenir essentielles l'une pour l'autre. Le bébé qui naît dans ce climat explosif est une petite fille, ce qui évidemment n'est pas anodin. Rémy Bassler dit avoir écrit ce rôle pour Anouk Grimbert et il est vrai qu'elle l'incarne parfaitement dans sa spontanéité, ses fêlures et sa détermination. Puis il faut dire qu'elle a une voix absolument formidable. Elle domine le film et est entourée d'excellents interprètes. Également, les autres sont formidables. Un très beau film de rentrée au cinéma depuis le 2 septembre. La musique, c'est Jean-Charles Bastion.

0: Quelle est la suite?
1: 5 ans de prison, c'est pas rien.
2: Paris va bosser avec moi sur Marshall.
3: Roxane.
4: Bonjour.
2: Ma copine.
4: À nous.
5: On avait dit à l'avocat qu'on donnait pas suite.
0: Mais t'es malade, mais t'es con, mais t'es con.
2: C'est notre père qui... On est une famille.
6: Casse-toi.
0: Casse-toi!
6: C'était quand, toi? Tu crois que c'était de l'amour ce qui nous est?

0: La Frappe, c'est un film de Julien Gaspard Oliveri qui est sorti le 2 septembre. Et c'est l'histoire d'un frère et d'une sœur, Enzo qui a 19 ans, sa sœur Carla qui a 20 ans, sont livrés à eux-mêmes depuis plusieurs années, en fait depuis l'emprisonnement de leur père. À la libération de celui-ci, Enzo espère la reconstruction de leur famille, contrairement à Carla qui est tout à fait hostile à l'idée. Sa conscience des faits passés, des agissements du père, l'empêche d'oublier la gravité et la violence de la situation, comme cela semble être le cas pour son frère. La première scène en très gros plan s'attache au grain de peau du jeune homme au moment de leur retrouvaille. Tout est d'abord suggéré, comme un récit déroulant peu à peu des indices. Et c'est la violence de Carla contre le retour du père qui permet de comprendre le déni de son frère refusant de confronter la vérité. C'est un film sur l'amour entre un frère et une sœur et sur le père qui a commis l'inceste envers ses enfants et a tout détruit, non seulement les enfants, mais également le lien entre eux deux. Ils souffrent de se voir souffrir l'un l'autre et ils sont dans une forme de dualité. Quand l'un veut préserver la famille à tout prix, l'autre non. Quand l'un veut préserver le père et le lien avec le père, l'autre non. Quand l'un veut en parler, l'autre non. Même si l'imaginaire domine et est plus fort que l'image explicite, la scène entre son père et la prostituée alors qu'Enzo est caché dans un placard et qu'il épie le couple rend compte d'une réalité insoutenable. Pour le public, l'écran de cinéma empêche de s'échapper, on est coincé dans la scène. Il empêche de regarder ailleurs, il y a une frontalité au cinéma qui est aussi une sorte d'exigence. D'autant lorsque Carla dit à Enzo « C'était quand pour toi ? Le mercredi devant la télé ? Qu'est-ce qu'on fait Enzo ? On devient comme lui ?» La Frappe montre les conséquences du viol sur des enfants et les réactions opposées entre révolte et déni. Tout est exprimé par une tension constante depuis le début du film. Le film est donc depuis le 2 septembre au cinéma, comme d'ailleurs La Dernière Patiente. La musique est de Delphine Malocena. Et Réane, dis-nous donc les possibilités de voir ces deux films.
1: Alors, pour La Frappe, il est diffusé au Majestic Bastille dans le 11e, à Chaplin Saint-Lambert dans le 15e, au Studio 28 dans le

0: 18e et l'entrepôt 14e.
1: Et la dernière patiente, puisque
0: alors, la dernière patiente, il passe dans les salles UGC, donc c'est à vous d'aller voir ce qui vous arrange le mieux, à Pathé et les MK2.
2: Antonio left me because, well, he left me. Because he got tired of the things he liked about me at the start. That's how it works. You love someone, and then you stop. Anyway, I have to ask you, why did you leave her? The tests showed a certain level of instability. Can you think of anything that might have triggered this unease? I think life is truly worth living. There was something after. I like you, sorry. You understood perfectly. Despite everything. What are you doing these days? I started studying Korean. For everything. Since if we had stayed together, it would have been worse. Out chasing the bush. Just live your own life.
1: Trois adieux, un film donc d'Isabelle Coxey. C'est sorti le 2 septembre. Le film parle de l'être humain et de notre difficulté à communiquer, de l'amour et de la mort, de la douleur et de notre obsession à vouloir l'effacer quand, en réalité, on ne peut pas l'éliminer, seulement apprendre à vivre avec. Nous vivons dans une société centrée sur le matériel où l'immatériel semble n'avoir aucune valeur jusqu'à ce que la souffrance, la maladie ou la séparation déchirent le décor. Le film dit aussi que la vie est courte et qu'elle ne mérite pas d'être perdue en angoisses inutiles. Belle évocation du film, adapté du roman de Michela Murgia, l'une des écrivaines les plus influentes de la littérature italienne contemporaine, décédée en août 2023 d'un cancer du rein. Sa mort à 51 ans est certainement une perte dans le contexte politique et idéologique actuelle de l'Italie. Autrice prolifique et intellectuelle engagée, elle s'est battue contre la résurgence du fascisme pour le droit des femmes et des minorités. Le récit débute sur une dispute de couple qui aboutit à une rupture sans raison évidente, lassitude, ennui, désamour. Martha ne comprend pas cette séparation et se réfugie dans le silence. Antonio se plonge dans le travail. Il est chef de cuisine dans un restaurant. Martha se souvient de leur rencontre, de leur vie en commun et vit de plus en plus mal sa vie solitaire. Un soir, elle trouve dans la rue, abandonnée, une figurine, grandeur nature, d'un chanteur sud-coréen et, la prenant sous le bras, la ramène chez elle. Cette représentation devient son ami imaginaire et son confident. Elle lui parle d'Antonio, son ex. Il m'a quitté. Tu aimes quelqu'un, puis soudain la personne en a marre. Lorsqu'elle apprend qu'elle est gravement malade, elle se rebelle, mais garde une immense curiosité pour la vie. Elle refuse d'être définie par sa souffrance. Martha apprécie la musique, la nourriture, les rencontres. Il ne s'agit pas de grandes découvertes ni de grandes aventures. C'est seulement s'asseoir pour boire un verre de vin avec une fille qu'elle connaît à peine, manger une glace. En fait, elle découvre toute la beauté qu'elle n'aurait jamais pu connaître si les choses n'avaient pas changé. Comme le précise la réalisatrice, « Je ne voulais rien faire de solennel ni de tragique parce que je déteste ça. Pour moi, la tragédie est synonyme de fatalité, d'un aller sans retour. Au-delà de la grande fatalité humaine, jusqu'à ce que ce moment arrive, on est vivant. Et jusqu'à ce moment-là, il existe une pulsion de vie. Ça, je l'ai déjà en tête. Mais dans le film, comme dans la vie, je ne crois pas à l'épique, de la souffrance. La mort fait partie de la vie. Il ne faut pas mourir avant l'heure. Il faut vivre jusqu'au bout. Lorsque Antonio revient sur sa décision un peu impulsive, Martha a changé. Auprès d'un collègue philosophe, Martha prétexte un long voyage et en fait elle meurt. Le récit se termine selon le souhait de la jeune femme, les retrouvailles avec ses proches pour un adieu, chacun et chacune emportant des souvenirs. Quant au compagnon imaginaire, le chanteur sud-coréen, la figurine, eh bien il prend alors forme humaine dans l'appartement vide et salue Martha depuis la rue comme si elle était encore vivante. Trois adieux est le dernier livre de Michela Murgia. Le film d'Isabelle Coxey, servi par d'excellents et excellentes interprètes, est tourné dans la ville de Rome. Et c'est une Rome qu'on connaît mal. Et les images sont lumineuses. Eh bien, c'est depuis la musique, j'ai oublié, c'est d'Alfonso de Villalonga. Et le film, je le rappelle, depuis le 2 septembre, Irène va nous dire où est-ce qu'on peut le voir.
0: Alors, il est diffusé au Grand Action dans le 5e arrondissement, au Lucernaire dans le 6e, au Cinéma des Cinéastes dans le 17e, le Balzac dans le 8e et Élysée Lincoln dans le 8e.
1: Voilà. On passe maintenant à un film que j'aime beaucoup et dont on va écouter la bande-annonce.
3: C'est les bras et puis on s'accroche. Il marche. Il marche dans l'espoir de rejoindre un jour Cuba, de raconter à Fidel, de relancer la guérilla.
4: Dijimos, hoy cruzamos la frontera o nunca.
5: Nosotros nunca concebimos retirarnos.

0: J'ai l'impression qu'on n'a pas eu toute la bande annonce, mais c'est pas grave. Donc, Les Survivants du Tché, c'est un film de Christophe Dimitri Réveil qui sort aujourd'hui, le 9 septembre. Donc, vous aurez l'occasion de le voir, là, c'est certain. Après la révolution cubaine de 1959, Che Guevara décide avec 6 compagnons de rejoindre des guérilleros en Amérique latine et de porter la révolution dans le continent. En 1967, le groupe est traqué et tombe dans un guet-apens en Bolivie. Le Che est blessé, capturé, finalement exécuté. C'était un prisonnier trop embarrassant, alors officiellement il est déclaré mort au combat. 6 de ses compagnons échappent à l'armée, sans savoir d'ailleurs ce qu'il est advenu de Che Guevara, et tentent de rejoindre un autre pays qui leur permette de partir à Cuba. Un périple incroyable de 2400 km à travers la Bolivie, poursuivi par 4000 soldats et dans des conditions de survie absolument impossibles. Le but étant de retourner à Cuba pour témoigner de leur lutte auprès de Duce. La réalisation des survivants du Che est également un long périple de réalisation, 22 ans, et a commencé par la rencontre avec l'un des témoins, des survivants, Benigno. Christophe Dimitri Réveil raconte: « Je suis tombée sur un livre parlant du Che en 2003 et je me suis souvenu que mon père m'avait emmené à Cuba, mais je connaissais mal l'histoire de la Révolution. Et par ce livre, je réalise qu'un des survivants du Che est réfugié politique à Paris, condamné à mort par Fidel Castro. Cet homme est un héros et pourtant il est condamné. » Il réalise donc, le réalisateur donc fait un documentaire sur Benigno, et en 2013, il part en Bolivie, dans le ravin où a été capturé le Che. Grâce à ce voyage sur les lieux réels de l'événement et à tout un enchaînement de contacts, il décide de rechercher tous les témoignages possibles sur la mort du Che et sur le destin des 6 guerrieros qui ont survécu après la fusillade du ravin. Un véritable défi de retrouver 60 ans plus tard les derniers combattants auprès du Che, mais relégués dans son ombre. Les Survivants du Che est un film d'aventure et une histoire à la fois personnelle, politique, dans le contexte de la guerre froide de l'époque. Entre témoignages, archives et animations, le film déroule le récit incroyable d'une odyssée à travers la Bolivie et pose des questions complexes. Qu'est-ce que trahir ? Qu'est-ce que résister ? L'un des survivants dit « Quand je me suis engagé, je ne savais pas ce qu'était la révolution, ni même qui l'avait inventée. » Parmi les 3 survivants du film, on sent que Pombo est le plus politique, alors que les 2 autres, ils étaient surtout proches du Che. Les 2 autres n'étaient pas vraiment concernés par la politique. Benigno s'est engagé parce qu'on avait massacré sa famille et parce qu'il avait conscience que les paysans cubains étaient opprimés par le régime de Batista. À Cuba et en Bolivie, il était devant en première ligne. Ces hommes-là sont des fous furieux. Normalement, ils ne rentrent jamais vivants. Ils sont les premiers à prendre les balles. Urbano était aussi du genre tête brûlée. À part les 3 survivants, il y a également un membre du Parti communiste bolivien, El Negro, des militaires, un agent de la CIA et Régis Debray avec les péripéties de son arrestation et son procès. Se croisent ainsi l'histoire du moment et les épisodes de la fuite des 6 hommes traqués par 4000 militaires, le pacte d'exécuter celui qui serait blessé pour ne pas tomber entre les mains de leurs poursuivants. La mort d'El Nato, l'accueil de ce paysan qui les reçoit et les nourrit, le chien qui les suit et qu'ils vont rechercher au péril de leur vie lorsqu'il est capturé, la partie de cartes dans le village près de la frontière chilienne, et pour montrer ce que cachent les survivants, leurs émotions, les silences, Christophe Dimitri Réveil a fait le choix des images animées qui ajoutent à la fluidité du récit et dévoilent beaucoup du périple et du ressenti des personnages. L'animation est en fait un miroir avec les archives que l'on a retrouvées. C'est ce que j'appelle le chemin de la mémoire. Il fallait réfléchir à comment intégrer et bien doser l'animation. La mémoire est floue, incertaine, ce sont des choses qui bougent, des images fugaces, des odeurs. Malgré les nombreux éléments accumulés, pendant 12 ans de recherche, de rencontres et de tournages, les interviews, les archives, les faits historiques, l'animation des hommes En fuite, les différents formats, rien n'entrave le déroulement de l'histoire grâce à un étalonnage absolument parfait. Si bien que l'on passe des tournages aux archives et à l'animation naturellement. Si l'image animée en sépia joue un rôle important entre réel et imaginaire, elle permet de même une plongée dans toutes les sensations de cette longue chasse à l'homme, tout en retraçant une histoire de ces combattants de l'ombre, sans pour autant parallèlement oublier les faits historiques et sans éviter la critique avec Benigno, qui s'exilera en France, condamné par le régime castriste. À noter aussi la force de la bande originale, qui donne à entendre les bruits de la nature, des combats et des manifestations. Un film passionnant à voir, c'est donc à partir d'aujourd'hui, 9 septembre.
1: Et nous le retrouvons donc à l'affiche au Reflet Médicis dans le 5e, au Louxor donc dans le 10e, à l'Escurial dans le 13e et au 7 Parnassien dans le 14e.
0: Allez le voir au Louxor, c'est super.
1: Ah oui.
0: Alors vous vous mettez pas tout à peu près au milieu en bas. c'est important, c'est une très jolie salle mais quelquefois c'est pas très pratique. Mais là on entend très bien.

Et là, on passe au 16 septembre. La famille de samouraï, c'est un film de Seiya Katunda.

0: sur nos familles, c'est vraiment nul.
1: La grande et merveilleuse histoire de mes origines. Mais Noboru, dis-toi qu'on aurait pu avoir pire comme devoir.
2: Moi, tout ce que je dois faire, c'est aller parler à mon grand-père. Et je le vois tous les mercredis de toute manière.
1: Et moi, ce sera avec ma grand-mère. Oh, j'espère qu'elle va me faire son gâteau, c'est sa spécialité. Vous vous imaginez pas à quel point c'est un délice. Il est vraiment trop bon, ce gâteau.
0: Pour vous, c'est facile, mais vous connaissez pas mon grand-père.
1: Pourquoi tu dis ça? C'est quoi le problème?
0: Il est vraiment pas très bavard. Des fois, je me demande même s'il sait parler le portugais.
1: Oh, donc c'est vraiment un japonais?
0: Eh ouais.
2: Le mien, c'est tout le contraire. Un vrai moulin à paroles, je vous jure.
3: Il est vraiment trop drôle. Même son accent portugais est bizarre.
4: Si vous voulez mon avis, je crois que ce devoir va finir en queue de poisson.
0: Et ça veut dire quoi?
3: Que ça donnera pas grand-chose.
1: Bon, moi je vous laisse. À demain.
2: Salut, Nobo.
0: Rentrez bien. Salut.
5: Alors, le film, donc Ma famille, et non pas La famille, mais Ma famille de samouraï, de Sela Katunda, c'est un film d'animation qui est vraiment superbe. Et ça commence donc en 1920, lorsque la famille japonaise quitte le Japon et pour aller s'installer au Brésil. Donc ça, c'est en 1920. Et puis après, donc, on se retrouve, vous avez entendu, il y a une jonction. Au début, ils sont encore au Japon. Puis après, hop, on est à Sao Paulo. Et ça, ça se passe dans les années 80. Et Noboru doit préparer, c'est un petit garçon, pour l'école, un exposé sur ses origines japonaises. Il est avec ses copains, chacun dit, ben oui, alors moi, qu'est-ce que je vais raconter? Donc, ils viennent tous de différents pays. Et donc, les origines japonaises, mais le grand-père, il n'a pas tellement envie d'en parler. Il doit alors se tourner donc à nouveau sur vers le grand-père qui est très grincheux, idéal pour apprendre à connaître en profondeur sa famille et l'histoire de l'arrivée au Brésil de ses grands-parents quand il était encore donc un jeune homme en 1920, puisque là ça se passe en 1980. Ayant toujours évité d'évoquer son passé et son déracinement, poussé par son épouse, adorable, la grand-mère est quelqu'un de formidable, heureusement qu'elle est là, Hideo accepte à contre-cœur de raconter à Noboru son histoire et son installation en Amérique du Sud. Au fur et à mesure que ce dernier plonge dans le récit de l'exil de ses ancêtres, le jeune écolier se plaira à s'approprier cette culture de l'autre bout du monde et découvrira même l'existence d'un oncle inconnu. Le film sera donc sur les écrans le 16 septembre.
6: Et on a une avant-première donc dans la salle cinéma Chaplin Saint-Lambert dans le 15e. À savoir que ça, à partir de 6 ans, les enfants peuvent le voir.
5: Ah oui, c'est pour tout le monde.
6: Voilà, pour tout le monde. Mais ce qui est intéressant, c'est qu'ils ont décidé aussi de faire un atelier cuise en cocotte. Voilà. Donc,
5: oui, parce qu'il est question de cuisine. Hein, donc, voilà. Et puis en plus de ça, vous verrez, le dessin, l'animation est vraiment superbe. C'est vraiment très beau, très coloré, mais en même temps très léger. Tu vois, c'est vraiment réussi. Ce film est vraiment réussi. Ma famille de samouraï de Sela Katunda. Voilà, et ça sort donc le 16 septembre. Et comme Réane vient de vous le dire, eh bien, il y a des avant-premières. Maintenant, on passe à autre chose. Alors là, c'est mon petit chéri. Remarquez, c'est tous mes petits chéris. Je dis toujours la même chose. C'est Fini de rire, l'humour politique au garde à vous. Mais ça fait plaisir de voir des films comme ça. C'est un film de Jean-Baptiste Rivoire. Et je voulais en parler tout de suite parce que on en reparlera certainement. Ça sort le 23 septembre et c'est une enquête journalistique de Off Investigation. Voilà.
7: Il était une fois un pays qui aimait se moquer des puissants. Depuis les révolutionnaires se torchant avec les directives papales en 1791, en passant par le roi Louis-Philippe et sa tête de poire en 1834, la satire, même grivoise, a toujours été un patrimoine au pays des Lumières. Et dans les années 80, en France, une nouvelle chaîne de télé créée sous François Mitterrand va commencer à se moquer des politiques.
8: J'aimerais vous présenter d'une part le programme de la gauche et d'autre part le programme de la droite.
9: En période de guerre, nous autres journalistes sommes plutôt contents dans la mesure où nous pouvons vous tenir informés de quelque chose. Mais s'il ne se passe rien, nous trouverons quand même quelque chose à dire puisque parler à la télé est notre métier, n'est-ce pas Pénélope?
10: Tu l'as dit, Bouffi.
11: Vive la révolution!
7: Mais après 20 ans de révolution Canal+, des présidents comme Nicolas Sarkozy puis Emmanuel Macron vont s'attaquer à cette subversion par le rire. La guerre commence en 2007.
8: Ma pensée va donc à tous les Français qui n'ont pas voté pour moi. Je veux leur dire que par-delà le combat politique, par-delà les divergences d'opinion, il n'y a pour moi qu'une seule France. Je veux leur dire que je serai le président de tous les Français.
7: Mais ce soir-là, c'est plutôt avec de puissants patrons que le nouveau président choisit de fêter sa victoire au très sélect restaurant du Fouquet's sur les Champs-Élysées. Parmi la cinquantaine d'invités de Nicolas Sarkozy, Bernard Arnault, propriétaire de LVMH, et Martin Bouygues, qui détient TF1, tous deux témoins de son premier mariage, et déjà Vincent Bolloré, patron d'Havas, de Directoire et de Direct 8. Cette proximité entre l'Élysée et de puissants milliardaires de la presse, ce journaliste en dénonce les dangers depuis 15 ans.
12: La singularité de ce capitaliste Fouquet's, c'est qu'il va se transformer en ce que moi j'appelle le capitalisme de la barbichette. Je te tiens, tu me tiens, et on se rend des services mutuels. Et donc les services mutuels, vous les voyez bien. Lors de la soirée, Vincent Bolloré prête son yacht, et c'est d'abord son avion, son jet, à Nicolas et Cécilia à l'époque.
13: Je crois que tu connais Vincent Bolloré depuis 20 ans. Je souhaite pour l'économie française beaucoup de Vincent Bolloré, de Martin Bouygues, de Bernard Arnault, de François Pinault.
7: Cet amour pour les milliardaires des médias, Nicolas Sarkozy ne le ressent pas du tout pour l'audiovisuel public. Quelques mois après son arrivée à l'Élysée, il va s'attaquer à France Télévisions dans le cadre d'une très ronflante politique de civilisation.
8: Mais la politique de civilisation va s'exprimer dans une rénovation sans précédent de l'audiovisuel public. Sans précédent.
7: Ce jour-là, Sarkozy annonce qu'il nommera désormais lui-même le patron de l'audiovisuel public et qu'il les privera de recettes publicitaires pour réserver l'argent des annonceurs aux chaînes privées. Mais pour les salariés de France Télé, leur piquer 830 millions d'euros de pub pour les réserver à TF1 ou M6, ce serait un hold-up sur l'audiovisuel public.
14: Démonter aujourd'hui le service public.
15: Le discours de Nicolas Sarkozy était attendu. Pour les syndicats, il n'a pas levé les inquiétudes sur le financement.
7: Après avoir torpillé les ressources publicitaires de l'audiovisuel public, Nicolas Sarkozy va s'attaquer à sa liberté de ton. Dans sa ligne de mire, un célèbre sniper de Radio France, Stéphane Guillon.
16: France Inter.
17: Monsieur le Président, bonjour. Bonjour Stéphane Guillon. Alors avant de commencer, je tenais à vous dire que si globalement j'apprécie votre humour, hein, je suis pour la liberté de ton, je trouve que parfois vous dépassez les bornes.
18: Suite à la venue de M. Strauss-Kahn et afin d'assurer la sécurité du personnel, les membres féminins du 7-10 doivent porter des tenues longues, sobres et totalement anti-sexe.
7: Problème, l'humour de Guillon n'amuse pas toujours les politiques. Quelques jours après l'incident, tout aussi contrarié que Strauss-Kahn, Sarkozy va se lâcher contre Guillon devant ses conseillers. Vous vous rendez compte de ce qu'il a dit à l'heure de la plus grande écoute sur la vie privée de Strauss-Kahn? Mais dans quel pays vit-on? Puis, Sarkozy s'en prend au président de la radio publique. À Radio France, ça ne va pas du tout, c'est du n'importe quoi. Cluzel n'en fait qu'à sa tête et il se laisse manipuler par la gauche et les syndicats.
19: Alors ce matin, je suis à la fois ravi et flatté. Il paraît que le président de la République s'est plaint de moi la semaine dernière dans l'avion qui le ramenait de Rome. Il trouve mon humour inadmissible, notamment ma chronique sur DSK. Là où je l'en veux un petit peu au président, juste un peu, hein, c'est le président, c'est qu'après avoir dit qu'il détestait mon travail, il a annoncé qu'il ne reconduirait pas le patron d'Inter dans ses fonctions. Du coup, tout le monde va croire que c'est de ma faute.
7: Quelques mois plus tard, comme prédit par le canard, Jean-Paul Cluzel est débarqué. À la place, Nicolas Sarkozy choisit deux journalistes qui ont accepté de faire le ménage. Mi-2010, Philippe Val et Jean Lucès débarquent Guillon de France Inter.
17: C'est une décision politique. Ils sont arrivés et ils avaient ordre de nous virer et ils ont rempli leur mission.
7: Une fois les humoristes de Radio France mis au pas, restent les guignols de l'info, champions toutes catégories de la satire des puissants.
10: Regardez trop la télévision, bonsoir.
7: Depuis les années 90, tous les soirs à 19h55, leurs auteurs moquent les travers des politiques, et notamment ceux de Nicolas Sarkozy, qui avait rallié Balladur en 95, quitte à trahir Chirac.
10: Le soutien est sans condition ?
16: Sans condition.
10: Bonjour, monsieur Chirac.
16: Ah, Nicolas, dans mes bras, mon petit, mon ami, Nico, embrasse-moi.
10: Ah, monsieur Chirac, vous l'étranglez, là.
16: Excusez-moi. Ah, vous savez ce que c'est, l'émotion.
7: En 1997, Bruno Gassiot, chef auteur des Guignols, se permet d'en remettre une couche en plateau.
20: Bon, bonsoir, bien nous y voilà encore une fois. Nous recevons encore un homme politique. Cette fois, c'est un jeune qui vient de banlieue, c'est le maire de Neuilly, Nicolas Sarkozy. Faut bien parler de vous. Donc, Nicolas Sarkozy, qu'est-ce qu'on en connaît, nous ? Peu, finalement, en vrai. On sait surtout cette image de traître qui traîne. Non, attendez. Bah, c'est vrai, on dit ça. Il a trahi Chirac entre 93 et 95. Ça va vous coller, ça. Hein. À mon avis, ça va vous coller à la peau. Enfin bon, j'ajouterais, moi...
7: Retrouvé 30 ans plus tard, l'ancien patron des Guignols ne regrette pas cet édito mémorable qui pointait les trahisons politiques de Nicolas Sarkozy.
21: Mais on a l'impression que toute sa vie a été comme ça. Il a trahi Chirac pour Balladur, puis Balladur pour Chirac, parce qu'il y est retourné après. En fait, il nous voit, quoi. Encore une fois, un manque de colonne vertébrale.
7: En 2011, craignant que l'impertinence des Guignols ne finisse par torpiller sa réélection, Nicolas Sarkozy se plaint de Canal+ dans tout Paris. À force d'insister, il va obtenir du patron de Vivendi, qui contrôle la chaîne cryptée, il accepte l'arrivée dans le groupe de Vincent Bolloré, son copain de 20 ans qui lui avait prêté yacht et jet privé en 2007.
5: Voilà, donc ça c'est un extrait donc de Fini de rire que on a un peu remonté parce qu'il fallait, on peut pas tout dévoiler, etc. Mais je trouvais que c'était vraiment assez extraordinaire. Alors il faut dire que Fini de rire, l'humour politique au garde à vous, c'est un film donc de Jean-Baptiste Rivoire. Ça sort le 23 septembre. C'est une enquête journalistique de Off Investigation, mais ça a été réalisé durant 18 mois. Il y a beaucoup de recherches par Mathéo Larocque, Clara Menet et Mila Branco, missionnée par Off Investigation, sous la surveillance de Jean-Baptiste Rivoire. C'est monté par Étienne, bon, il faut tous les nommer parce que Milice Lacroix, Romain Moriconi et Émilie Fortin avec Guillaume Meurice, Laurent Mauduit, je vous dis tout, comme ça vous saurez un peu le programme, Lionel Dutemple, Sandrine Alexis, Yves Le Roland, Marc Endeveld, Audrey Vernon, Thomas VDB, Edgar Yves Jamil, Le Flag, Bruno Gassiot, Hakim Omiri, Raphaël Garrigos, Thomas Van Der Benge, Younes Abzuz, Jessie Varin, pardon si j'écorte des noms, vous me pardonnerez, Kevin, Razi, Daniel Schneiderman, Florence Médez, Laëlia Véron, Daniel Herzog, Jean-Pierre Canet, Christophe Nobili et Adrien Desnouettes. En France, rire des puissants est devenu un sport à risque. Vous l'avez constaté déjà devant pour ce premier extrait. Et en 30 ans, les humoristes les plus libres de la télévision et de la radio ont été méthodiquement neutralisés, marginalisés, censurés, voire virés. Dans l'audiovisuel public, comme dans les médias privés, le même mécanisme se répète. On tolère la satire tant qu'elle ne mord pas. Dès qu'elle touche au pouvoir, on coupe le micro. Des plateaux de Canal+, au studio de France Inter, en passant par les couloirs de France Télévisions, du règne de Sarkozy à celui d'Emmanuel Macron, et on vous réserve d'autres extraits, ce documentaire retrace la mécanique d'une mise en silence qui en dit long sur l'état réel de la liberté d'expression dans l'audiovisuel français. pour ma part, moi, je travaillais à Radio France à l'époque qui a justement évoqué tout à l'heure l'histoire avec Cluzel et puis également avec Guillon, parce qu'il y a eu de grandes manifestations à l'intérieur de la Maison de la Radio et tout autour de la Maison de la Radio avec tous les syndicats. Tous les syndicats étaient d'accord pour justement condamner cette... Et puis ce qui est formidable, c'est que c'est quand même avec des gens, si on voit un peu plus loin, mais là on va le voir aussi avec le deuxième extrait, c'est que tout le monde se... Ils ont mis Jean-Luc Hesse, qui évidemment n'était pas fait pour être patron, mais ils ont vraiment pris des libertés, même quand les gens n'étaient plus condamnés. Et on va le voir dans le deuxième extrait. Et je dois dire que tous ces extraits, ben je les dédie à Lulu des Chroniques Rebelles, puisque c'était un fervent défenseur de toutes ces émissions.
7: Le 6 novembre 2023, Guillaume Meurice est convoqué dans le bureau de Sybille Veil, l'ancienne camarade de promotion de Macron à l'ENA, nommée à la tête de Radio France.
3: Donc je vais dans son bureau et je prends un avertissement pour ne pas m'être soumis à cette injonction de prendre la parole. Et donc, quand je prends cette heure, souvent, Sybille Veil est très, très tendue. Ouais. Je pense qu'elle ne sait pas comment gérer ça, qu'elle a des pressions par ailleurs, sans doute, ou des coups de fil, ou j'en sais rien. Et moi, je suis juste en face, je suis un clown, quoi. Donc, j'arrive un peu souriant. En plus, je vais dire franchement, moi, c'est ma zone de confort, ce truc. Et l'autorité, ce n'est pas un truc qui me fait peur. Ce n'est pas parce que c'est Sybille Veil et qu'elle a un badge, je suis présidente de Radio France, que c'est quelque chose qui m'intimide. Elle essaye de me lier aux actes antisémites. Elle a vu la recrudescence des actes antisémites. Je dis, mais qu'est-ce que j'ai à voir là-dedans, moi? J'ai fait une blague sur Netanyahou. J'ai dit, je trouve ça antisémite de trouver antisémite cette blague. Parce que ça veut dire que ça lie tous les juifs à Netanyahou. C'est antisémite pour le coup. C'était grotesque. Des fois, t'as l'impression que t'es dans une caméra cachée. Puis un avertissement, ça faisait vraiment le collège, quoi.
7: Le jour même de la convocation de Meurice par Sybille Veil, une association qui se revendique à la fois de la lutte contre l'antisémitisme et de la défense des intérêts d'Israël, l'Organisation juive européenne, porte plainte contre Meurice. Elle l'accuse de provocation à la violence et à la haine antisémite et injure publique. À l'époque, cela fait des semaines que les médias Bolloré multiplient les attaques contre la France insoumise, accusée de complaisance envers le Hamas. Les coups viennent notamment de Philippe Val, le sarkozyste qui avait viré Guillon de France Inter.
4: Les députés de la France insoumise qui tweetent depuis samedi pour justifier l'action terroriste du Hamas sont animés de la même haine de l'esprit européen, du même mépris de la France et des Français et du même antisémitisme qui ont conduit Doriot du gauchisme tribunicien à la collaboration avec les nazis.
22: Moi, ce qui m'inquiète aujourd'hui, c'est l'importation de ce conflit en France, c'est les manifestations antisémites qui peuvent exercer, c'est ce que Gilles Kepel appelle le djihadisme d'atmosphère, qu'on voit sur toutes les sphères. On le voit même, excusez-moi monsieur le baron, mais moi je suis quand même aussi étonné, on le voit même sur votre antenne. Monsieur Meurice, qui il y a deux jours a voulu faire un peu le dieudonné du service public, qui est sur votre antenne, qui est payé par le service public et qui a tenu des propos antisémites.
7: Dans cette ambiance de chasse aux humoristes, Guillaume Meurice va être mis sous pression par la police judiciaire. Fin 2023, au siège de la PJ parisienne, deux policiers vont se livrer pendant près de deux heures à un interrogatoire surréaliste de l'humoriste de France Inter en présence de son avocat. Le dialogue qui va suivre reproduit au mot près le procès-verbal d'audition de Guillaume Meurice. Ambiance Kafka.
3: J'ai l'impression que c'est un canular. Le principe de l'humour satirique, c'est de taquiner les puissants. Et encore une fois, on est gentils, on est quand même des bisounours, hein. On est juste des gens avec des grelots et qui font « Oh là là, Macron, il est pas gentil enfin, ». C'est incroyable la brutalité de la réaction du pouvoir face à ça. C'est violent. C'est ça qui m'a plu dans la polémique, c'est de montrer à quel point ce pouvoir qui se veut si bienveillant, parce que c'est ça les macronistes, c'est on est cool, on est fun, on est start-up nation, à quel point cette bienveillance-là est fausse et cache une violence et une brutalité absolue qu'on retrouve dans le monde du travail partout.
5: Alors ça, c'est quelque chose de très important. C'était la deuxième partie, justement, qui est aussi très importante, donc avec le renvoi de Guillaume Meurice, qui va après se retrouver donc sur Radio Nova. Mais en fait, il avait gagné le procès. C'est-à-dire, ça a été, puisqu'il avait été accusé par l'organisation, etc., il a gagné, il a été reconnu, puisque ce qu'il avait dit, c'est finalement, Netanyahou, c'est une sorte de nazi sans prépuce.
6: Ben oui.
5: C'est tout. Ça va, quoi. Et alors, de là que c'était l'incitation à la haine, je vois pas exactement. Comme dit Meurice, là, ça devient complètement... c'est Kafka, quoi. Et donc là, il gagne son procès, mais quand même... La présidente de Radio France, c'est-à-dire, on l'a nommée tout à l'heure, et puis également la directrice de France Inter, on le renvoie, il n'y a pas de problème.
6: Ah oui.
5: Il a été renvoyé, on lui a dit au revoir et merci, quoi. Et l'émission qui se faisait donc avec je ne me rappelle plus de son nom, l'émission a été supprimée. Parce que ce qui s'est passé, c'est qu'il y a beaucoup de personnes qui ont démissionné.
6: D'accord. Par soutien.
5: Oui, disant, mais si on appelle... Ou alors, il faut se coucher et puis...
6: C'est ça. On n'a plus le droit de dire quoi que ce soit. Et donc, en plus, c'est un constat, c'est même pas... Enfin, je veux dire...
5: Ah non,
6: c'est du humour, mais c'est quand même...
5: Et c'est pour ça que je pense que ce film est extrêmement important, parce que ça dénonce énormément de choses. Que d'un autre côté, quand on voit que sur les chaînes privées, il y a des gens qui disent des horreurs, je ne dirai pas les noms des personnes, je ne vais même pas les évoquer. Et bien, malheureux, ils peuvent dire. Ils peuvent être grossiers, ils peuvent être insultants, ils peuvent casser les gens, etc. Il n'y a pas de souci. Tandis que là, mais ça, c'est bon. Il faut penser que les médias, ils sont sous emprise. Hein. Bon, alors on passe à un dernier truc qui est la conclusion. La conclusion à nous, hein. C'est pas la conclusion du film.
0: Mais c'est quoi la liberté alors? C'est quoi la liberté pour un humoriste? Il doit prévenir s'il dit tel truc ou... Moi j'étais en désaccord avec la ligne de en fait on continue à faire des émissions et on dit qu'on aime bien Guillaume. En fait ça sert à rien. Soit... On s'en fout de Guillaume et on dit « Moi, j'en ai rien à foutre, je fais... on aime bien Netanyahou, tu vois ?» Soit on va dans cette ligne, ou soit on arrête, quoi. On arrête, au minimum, on arrête, quoi. Je vois pas d'autres solutions, quoi.
7: Ce même soir, le jeune stand-upper Hakim Omiri faisait sa première apparition dans un média de service public.
1: Et dans la semaine où je suis censé passer, lui, il est interdit d'antenne. Et je me dis, je peux pas aller dans une émission d'humour, faire de la promo pour mon spectacle, alors que le gars qui m'a invité, il a pas le droit d'être dans l'émission pour une blague. Je peux pas, enfin, j'aurais l'air d'être déconnecté. Bah, je trouvais ça honteux un peu de ma part, tu vois, de pas en parler. Du coup, je me dis, vas-y, tant pis, quitte à pas revenir, c'est pas grave. Moi, je veux être droit dans mes bottes, j'y vais, je le défends, c'est la moindre des choses, quoi.
2: Je vous cache pas que ça fait bizarre d'être ici, parce que moi en fait c'est Guillaume Meurice qui m'a invité. Et c'est comme si t'as un ami qui te dit viens avec moi à un anniversaire, tu vas voir mes potes ils sont grave drôles. Et toi tu viens et puis bah lui il est pas là parce qu'il est plus invité. En plus à la base moi je voulais faire une chronique engagée, mais vu la conjoncture actuelle, pas fastoche hein, parce que j'aimerais bien revenir.
1: Et c'est juste un warning pour dire aux autres, vous avez vu ce qui peut vous arriver, du jour au lendemain, vous n'avez plus de taf. Et c'est comme ça que ça fonctionne en Macronie. Beaucoup ça. Pour les manifestations, pour tout. C'est pour les gilets jaunes, les gens, les mains arrachées, les yeux.
2: Pourtant, la directrice de France Inter, au départ, elle avait dit qu'elle était derrière Guillaume. Mais apparemment, c'est pour mieux le pousser dans les marches.
7: Le 11 juin 2024, après 10 ans d'antenne, Guillaume Meurice est définitivement licencié de Radio France.
23: Guillaume n'a pas pu faire sa dernière chronique, n'a pas pu faire ses adieux au public. Il a son badge désactivé, il a dû négocier avec les videurs pour pouvoir réintégrer son bureau et récupérer quelques affaires. C'est extrêmement violent ça, hein. Ça s'appelle un renvoi qui n'était pas anticipé, me semble-t-il bien, et qui est extrêmement brutal.
7: En réaction, plusieurs de ses collègues démissionnent. Officiellement, Radio France lui reproche sa déloyauté.
24: Déloyauté?
25: C'est le motif qui est avancé par la présidente, c'est la déloyauté.
24: Mais est-ce que c'est votre décision, vous, présidente de France Inter, ou c'est la décision de la présidente de Radio France?
25: C'est la décision de la présidente de Radio France.
24: Que vous cautionnez? que vous assumez à 100%.
25: C'est ce que je vous ai dit. Si j'estimais que cette décision portait atteinte à la liberté d'expression sur Inter, je ne serais pas resté.
8: Qu'est-ce que ça dit, ce mot déloyauté, du rapport de France Inter à ses humoristes? Ça dit qu'ils attendent que les humoristes se tiennent bien droit, que les humoristes se tiennent bien calmes, et qu'en fait, ils fassent une espèce d'humour d'ambiance, exactement comme on parlerait d'une musique d'ambiance dans un ascenseur.
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9: Bonsoir à toutes et à tous. Bonsoir Radio Nova. Bienvenue dans la dernière en direct en public du Théâtre Européen à Paris. C'est vrai. Salut.
5: Alors moi, je voulais simplement ajouter que Sybille Veil, avant d'être présidente de Radio France, c'est elle qui a fait le ménage dans les hôpitaux pour que ça soit rentable.
6: Ça en dit long.
5: Chercher l'erreur. Voilà. Et depuis, ça n'arrête pas. Je veux dire, depuis qu'elle est à la tête de Radio France, ben, elle dit où on lui dit de faire, hein, comme on fait avant les autres qui ont été... voilà, quoi. Il n'y a rien du tout. Ça a beaucoup changé et c'est vraiment dommage parce que c'est en même temps, c'est une voix du service public. C'est un service public, Radio France. Hein. C'est un service public, mais si petit à petit aussi on les met sous le... et qu'on vous donne ça, la parole à...
6: Ça touche au droit fondamental de la liberté d'expression. Et puis quand même, le théâtre...
5: Ah oui, ça, ils s'en foutent.
6: Et l'humour, c'est quand même un révélateur de conscience qui permet aussi de dénoncer ce qui, les injustices que l'État ne veut pas reconnaître. Et c'est quand même un outil extrêmement important pour que l'État se bouge. Donc là, ça veut dire quoi, en fait?
5: L'État, si on attend que l'État se bouge, on peut attendre longtemps, hein, si tu veux mon avis. Moi, je pense que c'est nous qui devons déjà nous bouger un peu le cul, parce que franchement, l'État, il va pas, ils en a rien à foutre. Eux, ils tirent les marrons du feu. Qu'est-ce que ça leur fout qu'il y ait une liberté d'expression ou pas? Ils veulent des gens aux ordres, comme ils l'ont dit tout à l'heure, puis au lieu de faire quelque chose, surtout que franchement, les guignols de l'info, c'était pas non plus la révolution. Mmh. Hein. Donc, on pouvait très bien, c'était un petit... Au contraire, moi je disais, j'avais des discussions justement à ce propos avec Lulu, donc des Chroniques Rebelles, en lui disant, mais finalement c'est un peu caution. Comme ça, les gens, ils se marrent, etc., puis ils ne se bougent pas. Mais là maintenant, il n'y a même plus cette caution, rien du tout. Il faut vraiment dire quoi? Parler simplement des histoires de cul et de trucs comme ça. Mais c'est inintéressant, on s'en fout.
6: Ça, maintenant, ça devient...
5: Ça dépend. Ça dépend sur qui tu t'attaques. Si tu t'attaques aux politiques, si tu t'attaques à DSK, quand même, je rappelle l'histoire de DSK, ce qui s'est passé à New York, c'est quand même pas très reluisant qu'il a sauté sur une femme qui travaillait dans l'hôtel. Je suis désolée, il a été reconnu coupable et tout, ça va quoi. Faut pas non plus après dire, ah non, c'est gênant, on va pas m'attaquer, etc. Il faut le dire. Bon, alors, on va, le dernier extrait, c'est donc l'extrait, et c'est évidemment un hommage à Coluche.
2: Si voter changeait les choses, ça ferait longtemps que ça serait interdit. Moi, je me dis, si faire rire commence à être interdit, c'est peut-être que ça change les choses. Merci beaucoup.

0: Alors simplement vous signaler que la production, donc c'est vrai de vrai film est une société de production et de distribution basée à Saintes. Les films projetés le sont dans une vision humaniste des réalités économiques et sociales des sociétés contemporaines sous l'angle de l'intime et du politique. La ligne, leur ligne éditoriale prône le respect de l'altérité et de la singularité de l'humain. Depuis 2024, disent-ils, nous sommes une entreprise solidaire et d'utilité sociale à but non lucratif. Nous avons produit une quarantaine de films documentaires depuis 2011. Depuis 2023, nous développons une activité de distribution en salles de cinéma en France, de films documentaires avec 8 films distribués en salle à ce jour. D'ailleurs, il y a des avant-premières qui sont prévues.
1: Ah oui, il y en a 3. Il faut savoir qu'il va être sorti dans plus de 100, salles pardon, sur Paris. Et donc, il y a une avant-première donc, annoncée le 18 septembre à 20h à l'Espace Saint-Michel, donc toujours dans le 5e. Au Luminor Hôtel de Ville, l'avant-première est le 18 septembre à 20h. Et au Majestic Bastille dans le 11e, qui est annoncé pour le 18 septembre à 20h.
0: Et ça sera accompagné par les différentes personnes qui interviennent dans le film, ou, que ce soit au niveau technique, ou que ce soit au niveau éditorial, que ce soit au niveau des personnes elles-mêmes qui sont visées. Alors, je voulais aussi vous dire les partenaires. Alors, les partenaires, il y a ATAC, il y a CGT Spectacle, il y a CRAX, Coalition des Résistances Artistiques. Culturel et scientifique. Il y a également Décolonial Film Festival. Il y a la Ligue des droits de l'homme et des droits de la personne. L'Observatoire des multinationales. Solidaire. Le SNJ, qui est le syndicat national des journalistes. Les soulèvements de la terre, très important, en tout cas c'est très proche de nous, et Un bout des médias, une association citoyenne sans affiliation politique. Voilà, il y a beaucoup de choses donc, qui sont dites. Je répète le titre, c'est Fini de rire, je pense qu'on en reparlera évidemment sur Radio Libertaire. L'humour politique au garde à vous, point d'interrogation. On l'a entendu déjà dans la dernière reprise par rapport justement à Coluche. Et c'est un film de Jean-Baptiste Rivoire, réalisé par Mathéo Larocque, Clara Menet et Mila Branco, monté par Étienne Mélisse Lacroix, Romain Moriconi, Émilie Fortin. La sortie nationale, c'est le 23 septembre, et les avant-premières, les prochaines, c'est 18 et 19 septembre. Et puis, comme vous a dit également Réanne, il y a plusieurs choses, et je pense que ça va continuer, ça c'est le début, mais que ça va faire boule de neige, du moins je l'espère, parce qu'avec ce qui se prépare,
1: oui,
0: ça sera pas dommage. Oui. Voilà, donc, en plus de ça, il faut dire une chose, c'est que c'est très drôle et c'est très, très, très bien documenté. Vraiment très, très bien. Tout ce qui est fait, en tout cas, ce que j'ai pu connaître, c'est exactement ça. C'est vraiment, c'est super.
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3: Bolloré avait promis à son ami Nicolas Sarkozy
4: « Je serai le président de tous les Français ».
3: Il avait bazardé les guignols de l'info et le réglerait leur compte à ces journalistes gauchistes.
5: On va chercher la chaîne qui est l'emblème de la liberté d'expression. C'est très malin.
6: Bah pourquoi vous riez ?
7: Parce que vous riez, patron.
8: Quand un PDG arrive dans une nouvelle boîte, qu'est-ce qu'il fait ? Il coupe un tiers de la direction, il se comporte comme le dernier des salopards, il met les gens sous pression, il leur fait peur.
9: C'est Bolloré qui va nous appeler. On n'a rien fait, mais nous, on n'a rien fait.
10: C'est Saada qui m'a appelé, il m'a dit, Lionel, on arrête avec toi.
11: On prend la coquille de Canal+, on enlève tout ce qu'elle était et on remplit avec du Bolloré dedans.
12: En fait, j'ai l'impression qu'il ne faut pas se moquer des politiques en place.
13: Emmanuel Macron, on vous souhaite donc bonne chance pour la suite.
12: Voilà.
13: Et bisous à maman.
14: Sa femme.
15: 4 milliards, et ça, c'est sans les pubs. Hein. Ils ont les pubs hein, toute la journée aussi.
16: Et ça, c'est sans les pubs.
14: C'est sur les pubs.
15: Alors en ce moment, il y a le déguisement Netanyahou qui marche pas mal pour faire peur. Vous voyez qui c'est? Une sorte de nazi, mais sans prépuce. Voilà.
16: Elle essaye de me lier aux actes antisémites. Elle dit, vu la recrudescence des actes antisémites, je dis, mais qu'est-ce que j'ai à voir là-dedans, moi? J'ai fait une blague sur Netanyahou.
17: C'est juste un warning pour dire aux autres, vous avez vu ce qui peut vous arriver? Du jour au lendemain, vous avez plus de taf. C'est comme ça que ça fonctionne en Macronie.
18: On reprend le pays par la culture et ensuite on accuse les autres, on leur met des étiquettes sur la tête pour les décrédibiliser. Et ensuite seulement on choisit un candidat. Je sais pas, Jordan Bardella par exemple.
0: Bon, bon, j'espère que, oui, la fin de la bande-annonce, vous avez compris, hein. Merci beaucoup. Je répéterai pas le nom de ce mec parce que c'est pas possible. Mais puisqu'on parle politique et critique de société à la dérive, eh bien, il y a un film, le film de Nanni Moretti, Aprile, qui sort le 30 septembre en copie restaurée magnifiquement. Et ça vaut vraiment la peine puisque ça se passe au moment de l'arrivée sur la présidence, mais je veux dire au pouvoir, l'arrivée de Berlusconi. Ça, vous voyez un petit peu le lien, hein. Donc c'est bien qu'on en parle aussi, puis c'est bien de voir un petit peu ce qui s'est passé avant. Et pour Nanni Moretti, il y a en même temps deux choses qui arrivent, c'est-à-dire l'arrivée de Berlusconi, mais il y a aussi la naissance de son enfant. Donc tout est mélangé, un truc perso, et puis vous verrez, on met tout de suite la musique, on part sur la rumba. Ah.

0: 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Consentitemi di dire che l'ha vinta con grande coraggio, che l'ha vinta quasi contro tutto e quasi contro tutti. Perché? Perché l'ha vinta contro la gran parte della stampa, la gran parte dell'informazione radio-televisiva, e l'ha vinta anche contro molti che gli consigliavano in amicizia di non fare questo passo. Io credo di non svelare nulla di particolare dicendo che ho ricevuto oggi da lui.
1: Alors ça c'était donc c'est au début de la du film de Nanni Moretti, Aprile, et donc c'est évidemment l'arrivée magnifique de Berlusconi par un journaliste Lechcu qui dit qu'il a tellement de courage, qu'il est tellement extraordinaire, qu'il a réussi malgré toute l'hostilité des médias, alors que quand même il était patron de certains médias aussi. Mais fait ça, il faut toujours jouer la victime, parce que quand on veut faire des saloperies, ça marche très bien, et dans beaucoup de cas. Donc à ce moment-là, qu'est-ce qui se passe? Il est en train de regarder, Nanni Moretti est en train de regarder la télévision avec l'annonce extraordinaire de ce journaliste aux ordres, et il dit c'est la première fois que j'ai fumé. Il fume un énorme pétard, et il dit, parce que il dit à sa mère, tu comprends, il faut là, parce que là j'en peux plus, etc. Et tout le film en fait est assez extraordinaire, et parce que en fait ça mêle vraiment sa vie perso

petit peu, parce qu'il est toujours très très excité. Il veut faire une comédie musicale, finalement il la fait pas, il renvoie les comédiens, enfin bon, il est emmerdé par un peu tout le monde, etc. Il emmerde plutôt tout le monde, mais c'est vraiment, c'est très chouette, parce qu'en même temps il y a énormément d'ironie, mais en même temps il y a tout un contexte politique et social qui est très important, et qui n'est, même si on en rit, on en rit quelquefois un peu jaune, hein, faut dire la vérité. Alors le film progresse petit à petit avec la naissance de l'enfant, etc., etc., où il mélange un peu tout. Puis ce tournage qu'il voulait faire dans d'une comédie musicale, et qu'il a arrêté parce qu'il a dit non, je le sens pas et tout. Et finalement, eh ben, cette comédie musicale, elle va reprendre.

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1: C'est pas 5 secondes. Musical, c'est 5 secondes. Bizarre.
2: C'est 5 secondes. En tout cas, il va être diffusé. Alors là, faut pas. Au Reflet Médicis, dans le 5e, il n'y a qu'une seule séance pour l'instant, à 20h.
1: Voilà, et c'est peut-être pas encore complètement distribué un peu partout. Donc c'est le 30 septembre 2026.

Alors là, ça, il faut quand même vous imaginer, c'est-à-dire que ça, c'est la scène de la comédie musicale, finalement, il va tourner, et donc ça se passe en cuisine, et là, il y a tout un ballet entre les cuisinières, les cuisiniers, etc. Et finalement, la caméra, elle avance vers l'équipe de tournage qui danse aussi, tout le monde danse. Donc c'est sympa. Et on termine, évidemment, avec le générique.

0: Alors là, tu peux nous dire, Réane, où est-ce qu'on peut voir ce film? Donc, je répète, la sortie, c'est le 30 septembre. Aprile de Nanni Moretti, c'est une copie restaurée magnifiquement par Malavida, il faut le dire quand même, de temps en temps. Et donc, on peut le voir où?
1: Au Reflet Médicis, dans le 5e. Donc là, il sera programmé à 20h, le 30. Et ensuite, il faudra suivre leur programmation et ça sera pas tous les jours,
0: ça
1: sera pas très
0: régulier. Voilà, mais on en reparlera. Mais vraiment, voilà. Ça vaut la peine de voir le film. D'une part, parce qu'il y a un écho certain avec ce qui se passe aujourd'hui. Alors là, je suis tout à fait d'un point de vue politique, parce que c'est une manière de dire à quel point il faut un petit peu comprendre et voir et analyser ce qui s'est passé par le passé, et puis voir un petit peu, disons, les redites.
1: Ah oui, ça c'est bien de voir les redites.
0: Parce que franchement, de temps en temps, quand même, ça, on dit ouais, attention, ça existe. Voilà, donc ça c'est important, mais il y a également, donc on vous a parlé de tous ces films, même quelquefois on a fait quelques couacs, mais bon, c'est comme ça, c'est la vie, hein. On a essayé quand même de vous en dire un maximum. Je vous rappelle quand même tous ces films dont on a parlé, c'est Une affaire turque de Hüseyin Aydin Görsel, ça c'était à partir, c'est sorti le 12 août. Mais vous pouvez toujours le voir. Réane vous a dit exactement quand, etc.
1: Oui, à l'épée de bois, dans le 5e, le 11 et le 13 septembre.
0: Voilà. Et puis, vous, Face à la mer, donc Face à la mer de Hélène Walsh, qui est un film, à mes yeux, très important parce que ça rejoint vraiment la grande tradition des Ken Loach et des Mike Leigh. Donc ça, c'est sorti le 26 août et ça, tu nous as dit qu'on pouvait le voir.
1: Donc, à l'Espace Saint-Michel, les 9, 10, 11 et 12 septembre.
0: Voilà. Ensuite, Oklahoma Honey, ça c'était mon coup de cœur, qui est sorti le 19 août de Andrew Patterson. Donc, celui-ci, on peut le voir, tu as dit tout à l'heure.
1: Alors, lui...
0: Vous savez, avec le Bluegrass, ça, j'ai adoré, moi, cette musique. Enfin, on en reparlera, parce qu'on repassera la musique n'importe comment. Mais c'était important...
1: Oklahoma. Donc lui, il est à Saint-André-des-Arts dans le 6e, au Lucernaire dans le 6e également et au Brady dans le 10e.
0: Alors, L'inconnu de Arthur Harari, qui est un film de fiction, philosophique, aventure, thriller, beaucoup de choses, mais c'est un film quand même assez stupéfiant. Donc celui-ci, on peut le voir quand?
1: Alors, on peut le voir, la sortie
0: de
1: l'été, le 26. Donc là, il faut aller voir dans les différents sites. Les cinémas de l'Épée de Bois dans le 5e, à Saint-André-des-Arts dans le 6e, au ciné-club de Christine Cinéma Club dans le 6e, à l'Escurial dans le 13e, au cinéma des cinéastes dans le 17e et au Luxor dans le 10e.
0: Voilà, donc vous pourrez aller voir et vous faire votre jugement vous-même. Ensuite, La dernière patiente de Rémi Bassalé, je ne sais pas, peu importe, qui est sorti le 2 septembre. Celui-ci, tu as dit tout à l'heure.
1: Alors, L'inconnu, hein.
0: Oui. Non, pas L'inconnu. Attends.
1: Je m'y perds.
0: La dernière patiente.
1: C'était pour voir si vous suiviez. Donc, La dernière patiente. Il faut juste que je la retrouve dans mon truc, là. Je la retrouve pas. Tac, super. Ah si, ça y est, c'est bon.
0: Tu as dit que c'était dans des grandes salles.
1: Ah oui, c'est pour ça. Excusez-moi, c'est parce que je défends les salles indépendantes. Donc oui, c'est dans les UGC, Pathé et MK2.
0: Voilà. Exact. Et puis quand même très important, c'est de souligner l'interprétation de tous les interprètes. Vraiment, c'est très chouette. Mais Anouk Grimbert, qu'à mes yeux, on ne voit pas suffisamment et qui a une voix splendide. C'est vraiment, elle est à voir, elle est sublime, tout simplement. La frappe de Julien Gaspard Oliveri, c'est un premier film et c'est film très fort.
1: Bah alors là, on a de la chance, il y a quand même 5 salles, au Majestic Bastille dans le 11e, au Chaplin Saint-Lambert dans le 15e, au Studio 28 dans le 18e et l'Entrepôt au 14e.
0: Trois adieux de Isabelle Coxey, qui est un très joli film, en même temps très poétique. C'est une adaptation d'un roman de Michela Murgia, mais très jolie histoire.
1: Et celui-ci, donc, on le retrouve à l'affiche au Grand Action dans le 5e, avec le placement dans la salle spécifique. Ah non, oui, c'est ça, hein, c'est au Grand Action. Au Lucenaire dans le 6e.
0: Ah non, le Grand Action, c'est pour Survivants du Tché.
1: Ah oui,
0: ça, c'est un autre. Mais bon,
1: pardon. Le cinéma des cinéastes dans le 17e et le Balzac dans le 8e et à l'Élysée Lincoln dans le 8e.
0: Voilà. Ensuite, celui qui sort aujourd'hui, donc qui est là en train. Voilà. Il est dans les salles.
1: Oui,
0: les Survivants du Tché de Christophe Dimitri Réveil, qui est quand même un boulot qui a commencé il y a 22 ans et donc il a mis vraiment à 12 ans à mettre tout ça en place. C'est un film extrêmement ambitieux mais absolument passionnant, il faut le voir, au niveau historique et au niveau aussi de ces gens dont on parle jamais. Je ne connaissais pas du tout ces survivants là. J'ai appris énormément de choses, donc c'est sorti aujourd'hui. Donc, Les Survivants du Tché de Christophe Dimitri Réveil. Alors, on
1: donc,
0: peut voir ça où?
1: Au Reflet Médicis dans le 5e, au Luxor dans le 10e.
0: C'est celui-là.
1: Oui, c'est celui-là.
0: Le cinéma spécial.
1: Faut bien vous mettre au milieu hein, de la salle. Voilà. À l'Escurial dans le 13e et Les Sept Parnassiens dans le 14e.
0: Et ensuite, donc, Ma famille, hein, j'ai bien dit,
1: voilà.
0: De Samouraï, ça sort le 16 septembre, donc je pense qu'on en reparlera. C'est un film d'animation de Sela Katunga sur l'exil, en fait, d'une famille japonaise qui arrive dans les années 20 au Brésil. Et donc, le petit-fils... Dans les années 80, on lui demande de raconter l'histoire de sa famille. Voilà. Alors ça, on sait déjà ?
1: Ah oui, on sait à Chaplin d'Enfer et à Chaplin Saint-Lambert. Et à Chaplin Saint-Lambert, donc il faut aller voir sur le site, il y a l'avant-première.
0: Voilà. Et surtout, c'est vraiment pour tout le monde. Autant pour les enfants que pour les adultes, c'est passionnant. C'est un très très beau dessin, une très belle animation. Ensuite, Fini de rire, l'humour politique au garde à vous, un film de Jean-Baptiste Rivoire, ça sort le 23 septembre.
1: Et là, vous avez trois avant-premières, donc je répète, à l'Espace Saint-Michel dans le 5e, l'avant-première est annoncée pour le 18 septembre à 20h, au Luminor Hôtel de Ville, donc le 18 septembre, pareil, à 20h, et au Majestic Bastille dans le 11e, avant-première le 18 septembre, à 20h également.
0: Bon, c'est des salles quand même très importantes et qu'il faut soutenir parce que,
1: oui.
0: En fait, c'est des salles qui vraiment passent du cinéma d'auteur et c'est vraiment très, très important. Enfin, le film, donc, et en plus de ça, c'est vrai que en même temps qu'il y aura les avant-premières, il y aura aussi la présence des différents intervenants et intervenantes dans le film, que ce soit le réal, mais tout le monde, quoi. Et enfin, pour finir, Aprilé, dont on vient de parler, qui sort, lui, le 30 septembre, on en reparlera certainement, et qui est un film à voir parce que, en fait, il y a un écho à maintenant, parce que, avec les oiseaux qu'on voit se pointer, là, tout doucement, là, c'était quand Berlusconi est arrivé en Italie, avec toutes les dérives que l'on a pu constater par la suite. Alors ça, tu sais déjà.
1: Oui. Alors celui-ci, pour l'instant à Paris, il est au Reflet Médicis pour l'instant pour la programmation. Donc il sortira le 30 septembre et bien évidemment, je pense qu'il sera programmé dans d'autres salles. Mais à noter et à refaire des petites recherches.
0: Voilà.
1: Sinon, il est à Pantin au Ciné 104.
0: Mais n'importe comment, c'est un film, c'est les trois derniers films donc, qui ne sont pas encore dans les salles et qui seront très prochainement. Nous en reparlerons parce que ce sont des films importants, chacun à sa manière. Et surtout, ce sont des films... Ah ben, qui nous permettent un peu de réfléchir, parce qu'en fait, c'est ça qui est important.
1: C'est le but.
0: Hein? Parce qu'on peut très bien, évidemment, passer un bon moment, hein? ça n'empêche pas. Hein? Moi, j'ai passé un bon moment, par exemple, avec le film de Fini de rire.
1: Ah ben oui.
0: J'ai beaucoup ri, hein? Mais un peu jaune, quelquefois. Puis, il faut le savoir, quand même. Voilà. En fait... Voilà, et bien écoutez, on termine là, l'émission donc Orage Mécanique. La prochaine session d'Orage Mécanique, je crois que c'est le 14.
1: Le 14 octobre.
0: Voilà, le 14 octobre. Et puis, et ben, on va essayer de vous trouver aussi des films encore toujours intéressants. Voilà.
1: Voilà. Merci Christiane, tu nous as encore bien prolongé la liste à voir, hein, de films à voir. des pépites, heureusement que nous l'avons.
0: Eh bien, à très bientôt, et puis on vous embrasse, et puis donc le 14 septembre. Non, le 14 octobre,
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L'organisme de radio-télévision française présente les actualités nationales. Après des mois d'intenses préparatifs, l'exposition universelle s'est ouverte hier, permettant aux visiteurs de découvrir le fleuron de la technologie française. Des merveilles telles que le Minitel, le porte-avions Charles de Gaulle, le lecteur portable compact disque Thomson CSF ou encore le Sopalin. Pendant 3 mois, cette exposition prouvera au monde entier la volonté de la France d'entrer de plein pied dans les temps modernes.

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0: J'ai fait des pains.
1: Ouais, alors je sais pas si... 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
0: Ouais, ça s'entend.
1: Par moment, parce que ce serait des contretemps. Ce serait au moment où il y a un peu de blanc et tout. Mais bon. Au début, ça passait.

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0: Bon,
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2: Si.
1: Oh, ça va se passer simplement, hein. 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

0: pour devenir vos Apollons. 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
1: Ouais.

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